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1: On a écouté 305 to my city, track de Drake sorti en 2013 sur l'album Nothing Was the Same. Ça a été suivi par la leçon de la vérité de Saucisse Cocktail. 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
1: On a écouté Sorg et Napoléon Maddox en featuring avec Marc Namour. Ça a été suivi par le projet Fou Fou Fou que l'on nomme Mad Mad Mad. Et à l'instant, c'était Shy Girl sur le 895 de Dio à Saint-Etienne et alentour et sur radiodio.org partout ailleurs.
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Saint-Étienne ou une certaine école du punk rock mélodique. On a écouté Post Silly Pulp suivi de Six Pack et Protex Blue pour ce mix 100% local du 895 de Joe.

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Tu viens d'écouter Brain New Eight, Kaka et Deschanel sur ta radio libre, sauvage et impertinente.

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0: La mécanique de Giflure, La rage de Monsieur Blodia et Radical G, et Pilouface à l'instant sur le 8-9-5 de Dio.
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0: C'était un mix 100% stéphanois qui s'est clos avec Shit, que l'on peut aussi appeler sa décoménine Tit, si on en a envie. Et à l'instant, Blake sur le 8, 9, 5 MHz.
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peu de hip-hop dans ce monde de brut. On a écouté Too Many Teas, Honda Sway et S-Rap sur le 895

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Les Stéphanois de l'Entourloupe ont été suivis par les Bambous de Makoto San, puis Farida International sur le 8-9-5 MHz.

Supporte ta scène locale sur le 895. On a écouté Radio Tutti et les Barilla Sisters. Ça a été suivi par Dub Mandalist.

radio curieuse, des oreilles heureuses, Radio Dio vous a proposé le groupe marseillais, bien sûr, suivi des anglais de Matmos, puis du projet Wou Lou.

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1: Un bon classique de Patti Smith a cédé la place au groupe breton Brötchen des Stodus, puis à John Spencer en compagnie des Hitmakers. 8, 9, 5 MHz.
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Le blues stéphanois élevé au charbon, le stéphanois Louis Mezzasoma a été sur le 8-9-5 de Dio. Il est sorti sur le label de cette même bonne ville, j'ai nommé Le Cri du Charbon. Ça a été suivi par Lewis Evans.

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Radio-Yo 89.5, Michel Clou, Pascal Boisise et Julien Ruffier viennent de vous parler d'usine juste avant. C'était les Old Mountain Station.

Venu de Suisse et de Belgique, on a écouté le groupe Meryl Vupslin, suivi de Lojo, et à l'instant, c'était Martha Reeves en compagnie des Vandellas. Et oui, vous êtes sur Dio.

L'infatigable Michel Portal a exploré plein de musique sur un disque. Un disque en forme de fête d'anniversaire de son 85e anniversaire. C'était suivi de Erotic Market de Lyon, Daniel Babeuf de Rennes, Dio 895.

Nicolas Jarre ou le Brésil qui chante à l'autotune et en français l'arrivée de Christophe Colomb suivi de Mathieu Dire. Vous êtes bien sur Radio Dio.

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0: On a écouté Wassailer sur le 895 de Dio. C'était suivi par James the Prophet en compagnie de Kalash Criminel. Et tout de suite, Sofiane avec Bois d'Argent.
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0: Ça parlait drogue chez Nicki Minaj et rapport homme-femme chez Lauryn Hill, les rappeuses à l'honneur sur le 895 et radiodio.org.
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On a commencé notre voyage à Bogota avec la musique Dingo des Meridian Brothers. On a passé un moment ensuite entre Bruxelles, Tunis et Delhi en compagnie d'Amar 808. Pour finir à Londres avec Asian Dub Foundation en compagnie des Palestiniens de 47 Soul. À n'en pas douter, vous êtes sur le 895 MHz de Dio.

groupe funk de Brooks, suivi d'Electric Vokuila, puis de la guitare d'Azerbaïdjan de Rustem Kluyev. Et tout de suite on change d'ambiance, puisque en 2020, Monsieur Bob Dylan chante Black Rider.

Pop Dylan, suivi de Karine Daviette et sa pop baroque sortie sur le label stéphanois Le Cri du Charbon. Et à l'instant, chez Rough Trade, cette fois, c'était Pine Grove.

trois projets de trap japonaise sur le 8-9-5. On a écouté Hideyoshi, ça a été suivi par le duo de DJ Shari et DJ Tatsuki, et Jin Dog en compagnie du groupe Anarchy.

0: 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À l'instant, deux morceaux du rappeur Madi Soma, venu du Japon sur le 895 de Dio. Le voyage musical continue.
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le pianiste azéri Vagif Mustapha Zadeh, accompagné du quatuor vocal Séville. Et tout de suite sur Radio Duo, le rock turc de Mogolar.

C'était Mazouni, le dandy kabyle exilé à Paris, avec le morceau Dag Dagi. Et maintenant, un petit tour du côté de l'Égypte des années 80 avec cette cassette de Fouad Abdelmajid.

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Tout de suite, l'excentrique groupe croate Idoli avec le morceau Rusija.

On a entendu le groupe Garage de Bittersweets, suivi du quatuor de Underbelly. Et c'est au tour du Tokyo Heat, Tetsuya Watari.

C'était Robert Wyatt et son morceau Just As You Are. On écoute tout de suite Shear a Small Eternal Life.

vient d'entendre le Young Halt Unlimited avant de retrouver le génie de Sun Ra.

C'était le chanteur britannique Ken Saul avec Pictures Framed in My Mind. Tout de suite, le Sega des Tropics de Paris.

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Étonnant, non? On termine cette heure avec un morceau d'Hermeto Pasquale, Little Cry for Him. Vous écoutez Radio Dio sur le 89.5.

Nicky Giovanni donc a commencé cette série. Ensuite, c'était le groupe Blackalicious qui invitait Nicky Giovanni. Vous avez eu le droit ensuite à Noxy T et à Dominique Larue.

0: Vous écoutez Radio Dio sur le 89.5 FM, c'était Néné Chéri à l'instant. Juste avant, il y a eu Sharon Jones et ses Dap Kings et Arthur Alexander. Voici les Soldiers of Fortune.
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Venu de Chicago, on a écouté le groupe Tortoise. Ça a été suivi par Yuri Lewitt sur le 895 de Dio. 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

0: Le rap enfumé de Earl Sweatshirt a été suivi par Jalen Ngonda sur Dio.
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Imra, puis Coco Maria, vous êtes bien sur le 895 Libre, Sauvage, Impertinent.

Tout cela fait bien plaisir à entendre. En effet, on vient d'écouter Peter Tosh, suivi par le réunionnais Alan Peters, et enfin, The Emotions sur Radio Dio.

Toujours aussi éclectique et toujours aussi curieuse, Dio vient de te proposer Guedra, Guedra, Camilla Sparks avec 3 S et Yolande Bashing.

0: l'instant, c'était le groupe islandais Mum et ça a été suivi par la beauté de la harpe galloise de Seris Afana. 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
2: Vous êtes sur Radio Dio, voici Nipsey Hussle, Something for Nothing.

C'était Make 'em Say 1 par Master P. Et voici maintenant Hot Boys avec le morceau We on Fire sur Radio Dio. 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

0: C'était UGK avec le morceau Wood Wheel. Et voici sur Radio Duo DJ Screw avec Pimp the Pen.
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0: Il y a eu donc Pimp the Pen à l'instant par DJ Screw et voici maintenant par deux fois 3-6 Mafia, d'abord Mystic Styles et ensuite Tear the Club Up.
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0: Deux morceaux estampillés Pharrell à l'instant, d'abord Noah, puis Clips avec le morceau Grinding, et voici maintenant Grave Diggers, Diary of a Madman.
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C'était le morceau Kokoko par Azo Toke à l'instant. On va terminer cette heure de musique avec Fadumo Kassim et Waberry Band. Le morceau s'appelle Waka Hella, I Like You.

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Vous êtes bien sur le 895 de Radio Dio ou sur radiodio.org. C'est samedi matin et c'est Ça Jacasse, l'émission à destination des petites et grandes oreilles. C'est bientôt l'été et une fois que la période des révisions et des examens sera finie, on est sûr que vous vous empresserez de partir en vacances. Et ce matin, on est là pour vous partager un super bon plan avec Eva dans une interview qui arrive tout de suite.

0: sur radiodio.org. Saja Kaz, est-ce que tout d'abord notre invité m'entend ? Allô, allô ? Bonjour ! Tu m'entends ?
1: Bonjour Gabrielle, oui, je vous entends, je t'entends.
0: Bonjour, alors est-ce que tu peux te présenter pour nos auditeurs ?
1: Oui, bien sûr, pardonnez-moi. Bonjour à tous et bienvenue aux internautes. Alors je me présente, je m'appelle Eva, j'ai 29 ans. Et donc j'ai repris cette année une entreprise chère à mon cœur qui s'intitule Le Baudet Malin. Donc c'est une entreprise familiale dans laquelle j'ai grandi depuis mes 9 ans.
0: Alors qu'est-ce que c'est exactement le Baudet Malin ?
1: Alors le Baudet Malin, donc c'est une entreprise qui propose de la location d'ânes en Savoie, c'est-à-dire que nous mettons à disposition de nos clients des ânes très bien éduqués qui leur permettent de découvrir la montagne par le biais d'une petite balade ou pourquoi pas d'une plus grande randonnée dans le parc national de la Vanoise.
0: Alors c'est où que vous vous situez exactement en Savoie et comment est-ce qu'on peut vous joindre ?
1: Alors nous nous situons sur la commune de Pézennes-en-Croix, donc c'est à environ une heure d'Albertville. Donc nous sommes situés dans un petit hameau qui s'appelle Les Lanches. Et pour nous contacter, vous pouvez le faire via notre site internet aubaudetmalin.fr ou via notre numéro, le numéro 07 78 46 61 37.
0: Merci beaucoup Eva. Alors donc vous proposez de la location d'ânes. Est-ce que tu peux nous présenter un peu le troupeau vite fait ? Combien vous avez d'ânes ? Comment ils s'appellent ?
1: Oui, tout à fait. Alors nous avons 9 ânes actuellement. Nous avons par exemple Cannabis, Kaline, Patsy, Cookie, Quetch ou encore Violette, Vénus. Et voilà, donc ces ânes font partie de notre troupeau depuis déjà plusieurs années. Et donc il propose d'emmener les petits-enfants sur les sentiers de montagne, pour leur faire découvrir la montagne, les marmottes, tout ça.
0: Alors tu nous as dit que vous proposez plusieurs formats de balades, de rando, on va dire. Alors c'est quoi les différents formats que vous proposez ?
1: Oui, tout à fait. Donc nous proposons des petites balades, adaptées aux jeunes enfants ou aux papy-mamies, par exemple, qui veulent faire découvrir l'âne et la montagne à petits pas, donc sur des petits formats comme 1h30, 2h30 ou à la demi-journée avec le pique-nique. Et après, vous pouvez partir sur des plus grandes randonnées à la journée, ou sinon de 2 jusqu'à 7 jours en montagne, où dans ce cas-là, vous allez de refuge en refuge, et donc c'est les ânes qui portent les enfants, les sacs à dos, toutes les vivres, et donc vous dormez de refuge en refuge. On propose par exemple d'effectuer le tour de la Valaisonnais, qui est en fait le tour du parc national de la Vanoise, et donc vous pouvez le faire accompagné d'un doux compagnon qui vous soulagera le dos en portant toutes les charges ainsi que les enfants.
0: Alors il y a plusieurs niveaux de difficulté, je suppose, selon les randos, et est-ce que du coup vous choisissez les ânes en fonction des niveaux de difficulté ou des âges des...
1: Tout à fait. Tout à fait, oui, Gabrielle, en effet, tu as raison. C'est important pour nous d'adapter au maximum l'âne à notre client et d'adapter l'âne au circuit. Forcément, dans mon troupeau, j'ai des ânes qui sont un peu plus vieux que d'autres. Donc, par exemple, Papy Cana ou Mamie Mimi, qui ont déjà passé une vingtaine d'années. Je vais les envoyer uniquement sur des petits circuits relativement plats, de 1h30 à 2h30. D'antan, ils ont sillonné toute la Vanoise. Ils étaient plus jeunes et donc, on va dire, plus vigoureux pour pouvoir partir sur de plus grandes randonnées. Mais nous, c'est très important d'adapter en effet l'âne au circuit et l'âne au client.
0: Alors du coup, je suppose qu'il y a tout un processus avant pour que tu adaptes les ânes au client. Donc comment ça s'organise un peu la prise de rendez-vous ? Est-ce que j'en viens avant ou le jour même ? Est-ce que tu peux nous expliquer tout ça ?
1: Oui, bien sûr. Donc en effet, mon rôle, c'est de sonder mes clients, donc de leur poser plusieurs questions. Et c'est grâce à ces questions que ça va m'orienter, moi, dans le choix de circuit que je vais leur proposer, et ainsi que l'âne que je leur mettrai à disposition. Donc, pour vous donner un petit exemple, je pose les questions suivantes. Avez-vous déjà mené des ânes ou des poneys? Vous sentez-vous à l'aise avec ces derniers? Ou par exemple, avez-vous déjà l'habitude de randonner en montagne, ou est-ce que c'est la première fois? Et en fonction de leurs réponses, je les oriente vers le circuit qui est le plus adapté pour eux, voilà.
0: Et ça, tu leur poses les questions au téléphone, ou est-ce qu'ils viennent une première fois avant la balade?
1: Alors non, c'est plutôt au téléphone en général, la prise de réservation. Je peux avoir aussi des clients qui viennent sur place le jour J, donc je leur donne les informations également à l'oral. Mais en effet, il vaut mieux réserver à l'avance pour être sûr voilà, d'avoir l'âne qui sera le mieux adapté à vous. Donc en général, je pose ces questions plutôt au téléphone lors de la réservation, oui, tout à fait.
0: On rappelle, hein, la réservation au téléphone, c'est au 07 78 46 61 37. Notez bien, chers auditeurs, c'est très important. Et donc, ok, super. Et donc, tu poses les questions et les gens partent. Et le jour, quand les gens arrivent, ils partent directement avec l'âne?
1: Non, non. On passe en général une dizaine de minutes pour les consignes de sécurité. Donc, vu que mes clients partent en autonomie avec l'âne, je n'accompagne pas mes clients. Donc, j'ai besoin de leur expliquer au préalable toutes les consignes de sécurité, comment mener l'âne. Et je leur donne également les consignes sur le circuit à l'aide d'un petit plan voilà qui est balisé. Donc, nos circuits sont balisés avec des petites marques sur les rochers voilà qui leur permet de ne pas se tromper. Et donc, en effet, ouais, c'est très important pour moi de coacher mes clients avant leur départ. Donc, je vais leur expliquer, voilà, les consignes de sécurité un petit peu de base et les informations sur la manière de gérer l'âne.
0: Alors, les ânes, ils partent avec un bât ou avec une selle. Est-ce que les clients, ils peuvent assister au battage des ânes?
1: Oui, tout à fait. Alors souvent, on propose même aux enfants, avant la balade, qu'ils nous aident à préparer leur âne. Donc, il s'agit d'abord de les brosser hein, pour bien enlever toutes les impuretés voilà, qui pourraient les gêner sous le tapis. Ensuite, on leur cure les sabots. Ensuite, on les batte ou on les selle. Donc voilà, souvent on parle d'un âne batté. On met un bât en bois croisillon sur les ânes plutôt qu'une selle. Les bâts en bois sont plus adaptés à leur morphologie. Donc là, je vais batter l'âne et en effet, pendant que je prépare l'âne, les clients voilà assistent et regardent et puis me posent souvent des questions. Oui.
0: Et donc les ânes, ils portent donc les sacs à pique-nique et est-ce que les enfants ils montent dessus parfois?
1: Oui, tout à fait. C'est vraiment l'attrait en fait pour les ânes, c'est que ils ont une capacité de portage importante. Un âne porte plus au rapport poids-taille qu'un cheval. Donc en fait, l'âne peut totalement porter les enfants ainsi que les sacs à dos. Donc on ne peut mettre qu'un enfant à la fois sur le dos de l'âne pour des questions de sécurité, mais on peut très bien ajouter voilà les sacs. Les sacs à dos du pique-nique, ou après les grosses sacoches quand on part en randonnée sur plusieurs jours. C'est vraiment l'âne qui porte tout. Et pour les randonneurs qui m'écoutent, c'est un véritable confort que de ne plus avoir à porter son sac à dos quand on marche en montagne. Là, c'est l'âne qui porte tout. Et donc, vous, randonneurs, vous avez juste à profiter et pas transpirer du dos. Donc, c'est très, très appréciable pour les randonneurs, oui.
0: À titre indicatif, ça peut porter jusqu'à combien de kilos un âne sur son dos?
1: Alors, ça dépend de l'âne hein, en question. Ça dépend de sa grandeur, ça dépend de son âge, ça dépend de son état physique. Une grande ânesse, par exemple, elle peut porter jusqu'à 100 kilos, ouais, facilement.
0: Ok, ok. Et tout à l'heure, tu nous as dit que parmi les questions que tu posais à tes clients au téléphone, c'était s'ils avaient déjà mené un âne ou un poney. Est-ce que c'est pareil? Est-ce qu'on a le même ressenti avec, en se baladant avec un âne ou un poney? Est-ce que c'est vraiment le même animal?
1: Alors, pas du tout. On va dire que voilà, je pose cette question à mes clients pour savoir s'ils ont déjà eu une approche voilà avec des équidés. En revanche, l'âne ne ressemble pas du tout au poney en termes de caractère. Il faut savoir que les ânes sont des animaux qui sont très doux, qui sont passibles, ils sont très câlins comparés aux poneys ou aux chevaux qui des fois peuvent être un peu plus bruts ou un peu plus sur le qui-vive. On a toujours l'impression que le cheval ou le poney, il a un petit peu peur, il est toujours sur le qui-vive, alors que l'âne, lui, au contraire, il est vraiment paisible, il est doux, il est calme, donc très adapté aux jeunes enfants, aux papy-mamies également et aux personnes handicapées. Donc là, après, on peut parler d'asinothérapie ou d'équithérapie, où là, en effet, on va se servir de ces animaux, des ânes, on va se servir de leur douceur, de leur calme, pour pouvoir apprendre à des personnes en difficulté à gérer leurs émotions. Voilà, je pense aux personnes handicapées ou à des jeunes en difficulté. Voilà, l'âne est très utile dans ce cadre-là.
0: En début d'interview, tu nous as dit donc que tu avais repris une entreprise familiale.
1: Oui.
0: Donc, c'est cette année la reprise et en même temps, c'est les 20 ans de sa création.
1: Oui.
0: Donc, qu'est-ce que ça
1: oui,
0: implique exactement, ce grand anniversaire?
1: Alors déjà, c'est un honneur de pouvoir reprendre cette entreprise familiale qui a été créée par mes deux parents, donc Francis et Virginie. Donc l'idée du Baudet Malin, en fait, est née d'un rêve que de pouvoir faire découvrir à leurs enfants les hauts sommets de montagne et les marmottes. Et donc c'est de là que mes parents ont commencé à investir dans des ânes. Et donc nous partions marcher en famille, en montagne, grâce à nos ânes qui pouvaient, moi et mes frères et sœurs, nous porter quand on était petits, quand on avait mal aux pieds. Et donc voilà, moi j'ai grandi dans cette entreprise, j'ai travaillé dans cette entreprise, et donc forcément pouvoir la reprendre l'année des 20 ans, c'est un honneur. En effet, on fera la fête cet été, on marquera le coup, et donc pour cette reprise en particulier, nous profitons de cette année pour réouvrir la buvette, terrasse, ainsi que notre boutique souvenir qui a existé dans le temps, qui avait dû fermer, et là voilà, cette année on va pouvoir réouvrir cette buvette et cette boutique souvenir qui nous permettra, pardonnez-moi, de vous accueillir et de pouvoir vous proposer voilà une petite boisson fraîche avec pourquoi pas un petit savon au lait d'ânesse ou un petit porte-clés âne qui vous rappellera vos beaux souvenirs en Savoie.
0: C'est le lait de vos ânesses qui est utilisé pour les savons?
1: Non. Non, pas du tout. Nous ne faisons pas de reproduction, donc nous ne faisons pas d'élevage, donc je n'ai pas de lait d'ânesse. Donc là, je fais de l'achat-revente, j'achète mes produits dans une savonnerie bio pour pouvoir les revendre ensuite dans ma boutique.
0: Et par contre, donc tu nous as dit qu'il y a des petits porte-clés, donc c'est à l'effigie de tes ânes qui sont faits, les porte-clés?
1: Oui, tout à fait, des porte-clés à l'effigie de nos ânes, des petits souvenirs, voilà, comme des stylos ânes, des carnets ânes, des trousses ânes, voilà, des porte-clés ânes.
0: Tout pour la rentrée, voilà. Finalement.
1: Oui, tout à fait, oui, en effet, tout à fait.
0: Donc comme ça, nos auditeurs savent où ils peuvent aller dépenser leur argent cet été pour préparer la rentrée scolaire dans les meilleures conditions possibles. Je pense personnellement que je vais aller en études supérieures avec une trousse âne. En vrai de vrai, je regarde Sohan dans la régie. Sohan, fais-moi signe de tête. Est-ce que ce serait pas une super idée d'aller en études sup? Il est sceptique. Moi, je pense que c'est une très bonne idée.
1: Voilà, il faut renouveler les trousses là.
0: Il faut renouveler les trousses. Donc c'est les 20 ans, c'est la reprise. Donc tu nous as dit ça existait avant. Vous êtes Donc, qui exactement travaille plus?
1: Oui, donc le Baudet Malin, ça a été une entreprise familiale. Donc, c'est mes deux parents, Francis et Virginie, qui l'ont créée. Moi, ainsi que mes frères et sœurs, Noah et Carla, nous y avons travaillé toute notre enfance. Et forcément, voilà, à partir de 18 ans, les enfants sont grands. Donc là, tout le monde part un petit peu, voilà, faire ses études à droite, à gauche. Forcément que, voilà, il y avait... Les enfants avaient quitté le Baudet Malin, mes parents ont dû se débrouiller un petit peu par leurs moyens, par leurs propres moyens. Cette année, j'ai l'honneur de reprendre le Baudet Malin avec mon conjoint Lucas. je ne suis pas seule. Je suis bien accompagnée pour pouvoir faire perdurer le flambeau et pouvoir continuer de proposer cette chouette activité de randonnée en Savoie.
0: Bravo à vous, c'est une très belle initiative.
1: Merci.
0: Donc vous êtes deux pour un troupeau de 9 ânes, une buvette et une petite boutique. Les rôles sont un peu répartis ou pas vraiment?
1: Oui, tout à fait, tout à fait. Donc moi, je m'occupe plutôt de la partie âne et mon conjoint, qui a une belle expérience de barman aussi derrière lui, sera à la buvette et à la boutique.
0: Merci beaucoup Eva. On se retrouve pour une deuxième partie d'interview après une pause musicale. Et on rappelle, hein, ton site internet obodemalin.fr et ton numéro de téléphone pour une prise de rendez-vous dès maintenant, je suppose, peut-être?
1: Oui, tout à fait, les réservations sont ouvertes.
0: 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C'est pas loin de Bourg-Saint-Maurice, à une heure d'Albertville?
1: Oui, c'est ça, une heure d'Albertville et à 30 minutes de Bourg-Saint-Maurice.
0: Notez bien, chers auditeurs, numéro, site, adresse. Et on se retrouve après une courte pause musicale.
1: Merci Gabrielle.

0: Et il est toujours samedi matin, il est 10h30, c'est toujours Ça Jacasse, l'émission à destination des grands, des petites et des grandes oreilles, ou l'inverse, je ne sais plus. On est toujours avec Eva. Eva, est-ce que tu m'entends toujours ?
1: Oui, je suis toujours là, Gabrielle.
0: On est toujours avec Eva, donc du Beaudet-Malin à Pézennes-en-Croix, à 30 minutes de Bourg-Saint-Maurice, 1 heure d'Albertville, c'est le hameau Les Lanches, avec son site internet au beaudetmalin.fr ou le téléphone, le 07 78 46 61 37. Donc là, on se retrouve pour une deuxième partie d'émission. Pardon, je suis un peu essoufflée, c'est fatigant là le samedi matin. Donc on a dit, c'est les 20 ans et la reprise d'une entreprise familiale créée par tes parents, que tu reprends donc cette année. Et donc vous, ce que vous proposez, c'est la location d'ânes. Alors maintenant, on va parler un peu des ânes. Alors est-ce que tu peux nous... d'abord nous raconter ce que c'est la journée dans la vie d'un âne l'été. Qu'est-ce qui se passe dans leur
1: oui,
0: vie ?
1: Oui, tout à fait. Oui, très bonne idée. Alors, la journée d'un âne au Beaudet-Malin, donc elle commence à 8h, où en fait on vient les chercher au parc de la nuit. Donc c'est un grand parc dans lequel ils dorment chaque nuit. Donc le matin, on arrive avec tous nos licols en ribambelle accrochée à notre bras. Et là, les ânes nous accueillent voilà, au lever du soleil avec un bon braiement pour nous accueillir. Et donc à 8h, on va les chercher au parc de la nuit pour les rapprocher de notre structure. Donc on les met au parc de la journée, qui est un plus petit parc, plus accessible juste à côté de notre structure. Ensuite, les départs pour les petits circuits, les départs à la journée, en général, démarrent à partir de 9h, donc mes clients arrivent. Donc là, je vais chercher l'âne qui est réservé, je le prépare, je le cajole, j'explique les consignes à mes clients et ensuite, ça y est, ils peuvent partir en balade. Donc nos ânes, ils font souvent un petit tour le matin et un petit tour l'après-midi. Donc à savoir qu'un âne, il a besoin d'environ 1 heure de repos entre chaque balade. J'apporte une grande importance à ce temps de repos pour que l'âne ait de nouveau envie de ressortir. Donc ça, c'est très important. Donc le matin, ils font un petit tour. Là, le midi, ils se reposent tous dans leur parc. Ils se roulent par terre dans la poussière, dans leur baignoire. Ils boivent de l'eau, ils mangent de l'herbe, ils se reposent. Et l'après-midi vient leur deuxième petit tour pour ensuite rentrer vers les 16h, 17h, le retour au bercail. Après, pareil, une deuxième session brossage pour les récompenser de leur journée. Et ensuite, ça y est, c'est l'heure de repartir dans leur parc de la nuit à l'aide de mes petites acolytes qui m'aident à déplacer mes ânes dans leur parc. Nous les ramenons tous les soirs vers les 18h à peu près pour qu'ils puissent se reposer et avoir un grand espace pour pouvoir dormir la nuit. Voilà.
0: Ils vivent pas trop mal, un parc de nuit, un parc de jour, ils sont bien, hein.
1: Je pense que
0: j'aimerais orienter Anne dans quelques années. J'aurais parc de jour, parc de nuit.
1: C'est
0: bien.
1: Pas mal.
0: Il y a pire à savoir.
1: Il y a pire, sachant que les ânes, ils sont vraiment faits pour marcher. Ce sont des animaux originaires du désert et donc qui étaient habitués à marcher des kilomètres et des kilomètres par jour. Donc marcher, ça, ils savent faire, ils en ont même besoin. Et être au contact avec l'être humain et surtout avec les enfants, ça, les ânes, ils adorent. Donc ce type de journée pour un âne est idéal, en fait.
0: Voilà. Je viens me réincarner en âne. Et donc, c'est quoi, là ? Donc toi, ils sont apaisés l'été ? Et est-ce qu'ils y restent aussi l'hiver ? C'est quoi la vie de l'âne à l'année ? Qu'est-ce qu'ils font toute l'année quand il n'y a pas des randos ?
1: Eh bien oui, très bonne question.
0: Parce que l'hiver, il y a de la neige.
1: Notre entreprise, eh bien oui, l'hiver, à Pézennes-en-Croix, il y a beaucoup de neige. Et la station se transforme en station de ski, un côté alpin, un côté nordique. Donc les ânes dans la neige, ce n'est pas réellement leur...
0: Ils ne font pas du ski de fond.
1: Ils font pas de ski. Et vu que ce sont des animaux originaires du désert, les ânes n'apprécient pas trop le froid et l'humidité. Donc, nos ânes, nous les emmenons en pension, beaucoup plus bas dans la vallée, justement près de Saint-Étienne, près de Feur, où là, ils passent tout l'hiver, donc au sec, on va dire, en stabulation, donc ils peuvent sortir et rentrer de leur écurie, et là, du coup, ils ont de l'herbe verte toute l'année. Si je les gardais ici, dans une écurie ici, ils mangeraient que du foin l'hiver, puisque ici à la montagne, il n'y a plus d'herbe fraîche et verte en hiver. Donc là, le fait de les mettre près de Saint-Étienne, ils passent un hiver pas trop froid et avec de l'herbe verte. Donc ils sont ravis là-bas.
0: Tu les descends à quelle période à peu près ?
1: Eh bien, aux premières neiges qui arrivent sur Pézet, donc en général, c'est fin octobre, début novembre.
0: Et là, ils sont déjà de retour à Pézet ?
1: Et là, ils sont déjà de retour à Pézet, on est allé les chercher fin avril.
0: Et ils préparent le début de la saison, là maintenant, qu'est-ce qu'ils font entre fin avril et juillet ? Qu'est-ce qu'ils font en attendant l'ouverture de la saison ?
1: Tout à fait. Donc, vu que les ânes, ils se reposent tout l'hiver, on va dire que c'est leurs vacances, arrivés au printemps, dès qu'on va les chercher, qu'on les ramène à Pézet-en-Croix, il est très important de les faire marcher afin qu'ils se remusclent tous un petit peu avant d'attaquer leur saison d'été. Donc ça fait partie de notre rôle que de les refaire marcher petit à petit pour que, voilà, ils se remusclent.
0: Tu nous as dit tout à l'heure que l'âne, c'était un animal du désert au départ, mais c'est quand même utilisé, ça a été quand même utilisé depuis longtemps en France et même en Europe, dans des pays où il n'y a pas de désert. Donc, c'est quoi le rôle de base de l'âne en montagne ?
1: Alors, il faut savoir que l'âne, il a été domestiqué depuis environ 5000 ans hein, par les êtres humains. D'abord, il était principalement utilisé en Afrique, surtout en Égypte, au Soudan, par là-bas. Donc, il était très utilisé comme solution de portage dans les travaux agricoles, voilà, pour porter les charges lourdes. Donc, l'âne, il a plusieurs atouts. C'est pour ça qu'il a été utilisé. Donc, comme j'expliquais tout à l'heure, l'âne porte plus que le cheval au rapport poids-taille. Donc, il est capable de porter beaucoup. Ensuite, il supporte très bien la chaleur et la sécheresse. Il peut parcourir de longues distances et il demande peu de nourriture et peu d'eau par rapport au cheval. Donc, c'est pour ça qu'il a été tout de suite utilisé par les êtres humains. Donc à la montagne, l'âne, pareil, c'est un peu le même usage. L'âne, il a accompagné depuis des centaines d'années les paysans pour monter en alpage et donc porter toutes les vivres du paysan. Parce que le paysan, l'agriculteur, il a sa nourriture à monter, il a ses vêtements à monter en alpage pendant que les vaches pâturent tout l'été en alpage. Il pouvait pas monter toutes ses affaires pour 2 mois, lui, que sur son dos à lui. Mmh. C'est pour ça qu'il prenait des mulets ou des ânes pour accompagner le troupeau en montagne et donc leur permettre de faire suivre leurs affaires, leurs vivres, pour pouvoir vivre 2 mois complets en montagne.
0: Et vous, à part l'activité randonnée avec les ânes, est-ce que vos ânes, ils ont fait des portages aussi comme ça ?
1: Tout à fait. Pendant une longue période, un peu plus d'une dizaine d'années, nous réapprovisionnons un refuge, le refuge d'Entre le Lac, en produits frais. Ce qui l'évitait à l'époque de faire des héliportages. Donc il s'agissait en fait toutes les semaines, tous les week-ends, même des fois 2 fois par semaine au mois d'août, quand le refuge avait beaucoup de fréquentation. Donc 1 à 2 fois par semaine, nous faisions un portage. Nous étions livrés par les gardiens du refuge à notre structure, donc toutes les vivres qui manquaient, le pain frais, admettons, les fruits et légumes frais, les œufs. Chaque semaine, nous chargions nos ânes. On montait les denrées fraîches au refuge. Oui, tout à fait.
0: Ça doit faire un truc, non, de faire un portage, une façon traditionnelle de réalimenter le refuge.
1: Oui, tout à fait. Et puis écologique aussi. Donc c'est vrai que dorénavant, on fait plus de portage. Donc les refuges font des héliportages. Et donc forcément, c'est un moyen un petit peu moins écologique et ça va déranger un petit peu la faune là-haut, surtout quand on est dans le parc national de la Vanoise. Donc c'est vrai, à l'époque, on était honoré de faire ces portages pour voilà toutes ces raisons écologiques, etc., raisons financières. Malheureusement, aujourd'hui, ce n'est plus d'actualité. Mais en effet, les ânes sont une très bonne solution de portage.
0: Ok. Donc il y a les portages et ce que vous proposez donc principalement, on le rappelle, hein, la randonnée avec les ânes pour les familles. Ça apporte quoi la présence de l'âne en randonnée par rapport à une randonnée qu'on fait seul ou en famille, enfin juste entre humains?
1: Eh bien, beaucoup de choses. Eh bien, beaucoup de choses, Gabrielle. Et toi-même, tu sais, parce que tu es venue depuis petite, faire ces randonnées en montagne. Donc l'âne, il apporte énormément de choses. Donc déjà, il apporte une présence qui est plutôt rassurante. Et souvent, ce qu'on dit à nos clients, c'est que c'est difficile de faire marcher les enfants, les jeunes enfants. En montagne, c'est difficile de les faire marcher. Donc là, quand vous leur apportez cette solution de portage avec l'âne, eh bien, ça va motiver les enfants à partir en montagne et à marcher, puisque l'enfant ne se concentre plus sur « Aïe, j'ai mal aux jambes, je marche ». L'enfant se concentre sur l'âne. Et surtout, quand l'enfant est fatigué, il peut monter sur l'âne. Donc, souvent, on dit que c'est l'âne qui devient la carotte pour faire marcher les enfants en montagne. Vous comprenez, c'est l'âne qui va motiver les enfants à aller arpenter la montagne et donc marcher. Donc l'âne, il va apporter vraiment plein de solutions, une solution de douceur, une solution de motivation pour les enfants, une solution de portage. C'est vrai que c'est très sympa d'aller marcher en montagne avec un doux compagnon qui vous porte votre sac à dos et qui vous fait des petits câlins à chaque pause. C'est sympathique.
0: Et puis il y a pendant la rando et puis il y a le côté avant, après, le brossage, comme tu as dit, c'est un peu ce truc d'acinothérapie, ça. Il y a vraiment un truc qui se passe quand on brosse l'âne avant ou même en rentrant de rando, ça fait un truc en plus, quoi.
1: Oui, tout à fait. À savoir que il est assez facile de créer un lien avec ces animaux, vu que ce sont des animaux qui ont besoin du contact avec l'être humain. Ce sont des animaux qui aiment vraiment les câlins. Comparé aux chevaux, l'âne, il va venir se coller à vous pour demander le câlin. Et même des fois, cela arrive, et toi-même, tu sais, Gabriel, ils se battent dans le parc entre eux pour savoir qui aura le câlin, qui aura le brossage. Ils se chassent un peu entre eux parce que, en fait, ça crée de la jalousie chez eux. Et donc, chacun veut sa caresse, chacun veut son câlin. Et des fois, ça crée de la jalousie entre eux au sein du troupeau. Donc ce sont des animaux qui sont très dociles, très doux, proches de l'être humain. Et donc même des fois avec une petite balade de 1h30, j'ai des clients qui créent déjà un lien avec l'âne. Et ensuite, les enfants ne veulent plus partir.
0: Ouais, il y a des enfants, parfois on les voit, ils sont en mode, ils reviennent quelques années après, ils disent tous « Ah, moi j'étais partie avec Cookie, moi j'étais partie avec Cana ». C'est drôle. Ils reviennent des années après, ils ont toujours ce truc.
1: Ça marque les enfants de manière profonde. Vu que les ânes adaptent leur comportement aux enfants, ils sont très doux avec les enfants, ils font des câlins. L'enfant, il se rappelle de son âne. Et souvent, mes clients qui reviennent chaque année, ils reveulent chaque année le même âne. Parce qu'ils ont eu une bonne expérience avec cet âne-là. Et donc, chaque année, ils reveulent le même âne. Et souvent, j'ai des enfants qui pleurent à la fin des balades. Ça me déchire le cœur parce que les enfants, ils restent accrochés à l'âne. Ils s'enroulent autour de l'encolure de l'âne. Ils s'accrochent. Ils ne veulent pas partir. Ils pleurent. Ils veulent rester avec l'âne. Ou souvent, j'ai la phrase, papa, maman, est-ce que on peut repartir avec l'âne, avec Patsy, avec Quetch, est-ce qu'on peut la prendre avec nous à la maison? Parce qu'il y a vraiment un lien fort qui se crée avec mes clients et avec les enfants.
0: Tu les gardes, ça te fait de la main d'œuvre. Ou s'ils ne veulent pas partir, tu les gardes, ils font le crottin. C'est une solution, après tout.
1: Eh bien, justement, les enfants sont ravis dès que je leur propose à ce moment-là. C'est le moment de dire au revoir à Laurane, donc ils sont un peu tristes. Eh bien, je leur propose de leur permettre de ramener leur âne dans le parc. Et du coup, les enfants, ça les console un petit peu. Et ils sont contents de ramener leur âne dans le parc.
0: Donc l'âne est un animal très doux et très amical, mais est-ce que c'est un animal bête et têtu, comme beaucoup de gens le disent ?
1: Ah. Alors, donc là, on va toucher un point qui est très intéressant, puisque en effet, depuis des centaines d'années, l'âne, il a une mauvaise image. Il a une mauvaise image, on croit qu'il est bête. Pourquoi ? Parce que l'âne, il va s'arrêter pour réfléchir. Et donc, souvent, quand on voit un âne qui s'arrête, qui bloque, qui veut plus avancer, on se dit « Ah bah cet âne, il est bête, il ne veut pas me suivre, il est têtu, etc. » Mais il faut savoir que quand un âne il s'arrête, c'est qu'il y a forcément une raison. Et donc pourquoi l'âne il s'arrête ? Parce qu'il réfléchit par lui-même. Contrario aux chevaux, qui les chevaux se soumettent de nature en fait aux ordres. Il faut savoir que dans un troupeau de chevaux, il y a une hiérarchie très stricte. Il y a l'étalon dominant, la jument, etc. Et donc, ça se décline petit à petit. Et donc, les autres sont soumis par rapport à cette hiérarchie. Les ânes ne sont pas du tout hiérarchisés. Il n'y a pas de hiérarchie au sein d'un troupeau d'ânes. Donc, l'âne n'est pas habitué de nature à répondre à un ordre. Il ne va pas se soumettre à n'importe qui, n'importe comment. Donc c'est pour ça que tous les jeunes ânes, quand on les éduque, par exemple pour les premières fois, tous les jeunes ânes, ils vont s'arrêter devant les flaques d'eau, devant les bouches d'égout par exemple, ou devant les ponts, parce qu'en fait ils ne connaissent pas cet obstacle, et donc ils s'arrêtent pour réfléchir par eux-mêmes. Ils vont pas faire confiance à n'importe quel humain qui vient, qui leur dit « viens, passe sur le pont ». L'âne, il préfère réfléchir par lui-même et se dire « attention ». Ce pont, il y a de l'eau en dessous. Si je suis l'humain devant moi, est-ce que je vais pas tomber dans l'eau ? Donc l'âne, pourquoi il s'arrête ? Pour réfléchir. Donc ça, c'est très important de le notifier à nos auditeurs. Un âne, il s'arrête toujours parce qu'il y a une raison. Il va pas s'arrêter pour rien. C'est arrivé souvent en montagne que l'âne me prévienne d'un danger. Parce que l'âne, il a des grandes oreilles, c'est pas pour rien. L'âne, il est capable d'entendre des bruits environnant à 3 à 4 kilomètres à la ronde. Et en montagne, souvent, il peut y avoir des éboulis, par exemple de pierres, ou il peut y avoir d'autres animaux. Et à plusieurs reprises, j'avais mon âne qui s'arrête. Donc là, bah, j'essaye en premier lieu d'analyser pourquoi mon âne s'arrête. Et en fait, en 2 secondes, j'ai compris pourquoi il s'était arrêté. Bah, là-bas, en fait, 200 mètres plus loin, il y avait des éboulis, le caillou qui tombait sur le sentier dans lequel j'avançais. Donc l'âne me prévient du danger.
0: Et l'âne savait
1: me prévient.
0: Et l'âne savait que vous alliez passer par ce chemin.
1: Oui, tout à fait.
0: Donc c'est-à-dire que là, par exemple, je pars en montagne avec un âne. L'âne connaît déjà le chemin que je vais lui faire faire.
1: Oui, tout à fait. Tout à fait. Donc ça, c'est un point qui est très important pour nous. On n'envoie pas nos clients n'importe où. On envoie nos clients sur des circuits qui sont sécurisés, qui sont préparés, qui sont balisés et que les ânes connaissent. À savoir que les ânes, ils ont une très grande mémoire. Et donc, en effet, souvent, c'est eux qui reprennent mes clients quand mes clients se trompent de chemin. Par exemple, ça peut arriver. Et ben l'âne, il va se bloquer pour en fait leur montrer que non, vous vous êtes trompé de chemin, c'est pas par là que je dois aller, c'est de l'autre côté. Donc en fait, l'âne, il va montrer des indications. Donc après, c'est à vous, à nous, d'arriver à comprendre l'animal. C'est ça qui est très intéressant. Et à savoir que quand l'âne, il est éduqué et qu'il connaît son travail, il y a, on va dire, aucune raison qui bloque, à moins qu'il y ait un danger ou à moins qu'il y ait quelque chose dont il veut vous faire part. Mais sinon, voilà, ils connaissent très bien leur travail, ils connaissent très bien les sentiers sur lesquels ils randonnent. Donc souvent, c'est même eux qui rassurent mes clients pendant la balade.
0: Donc c'est limite plus sûr de partir avec un âne en montagne que de partir seul.
1: Ouais. Oui, oui, oui, tout à fait. Tout
0: c'est
1: à fait, ouais.
0: C'est un excellent argument, ça.
1: L'âne, oui, tout à fait.
0: C'est un
1: il
0: super
1: vous prévient
0: argument.
1: Du danger. Oui, ouais, tout à fait. Ouais.
0: J'ai une toute dernière question avant de faire une nouvelle pause musicale et de passer sur la dernière partie d'interview. On a dit tout à l'heure donc, que vous proposiez des randonnées 1h, 1h30, demi-journée, journée complète ou plusieurs jours, 2 à 7 jours. Comment ça se déroule une balade sur, sur plusieurs jours avec un âne quand on est en autonomie sur, par exemple, 3-4 jours avec un âne?
1: Alors, premièrement, il faut avoir, il faut avoir une expérience, déjà une petite expérience dans la gestion d'un âne ou d'un équidé, et il faut avoir déjà une petite expérience de randonnée. J'en vois pas n'importe qui en haute montagne, en autonomie avec un âne. Donc moi, c'est mon rôle justement de sonder l'expérience de mes clients pour être sûr qu'ils aient suffisamment le niveau pour que leur séjour se déroule bien. Donc quand c'est le cas, j'ai besoin de les coacher de manière plus approfondie que pour une balade d'1h30 par exemple. Donc dans ce cas-là, je leur demande de venir la veille du départ et donc on passe une bonne heure à leur à tout leur expliquer. Donc eh bien comment prendre soin de l'âne, comment le brosser, comment lui curer les sabots, comment le batter, débatter, comment répartir la charge avec les sacoches sur son dos. Ensuite, il y a tout le volet sur les consignes de sécurité, la manière de gérer l'âne, comment on tient la longe, est-ce qu'on marche devant son âne, est-ce qu'on marche à côté. Et ensuite, bien sûr, vient les explications sur le circuit. Donc là, on donne une reproduction de la carte IGN avec le circuit qui est tracé dessus. Et donc, voilà, forcément, les grands départs en montagne pour plusieurs jours nécessitent un coaching un peu plus approfondi. Donc dans ce cas-là, ça se passe la veille. Et voilà, on a une petite heure de coaching avec mes clients.
0: Et pendant plusieurs jours, donc les gens deviennent les âniers. C'est, ils partent, le soir, ils débattent l'âne, le matin, ils le rebattent, ils font les pieds, ils brossent.
1: Tout à fait, c'est exact. Donc ensuite, ils partent en autonomie de leur plein gré, donc jusqu'au premier refuge. Arrivés au premier refuge d'entre le lac, voilà, ils peuvent débattre leur âne. Ensuite, le mettre dans le parc qui est prévu à cet effet. Donc dans chaque refuge, il y a un parc dédié aux ânes. Et donc, voilà, une fois l'âne mis dans son parc, il peut voilà, se détendre et pourquoi pas aller nager un petit peu dans le lac, d'entre le lac.
0: Donc, c'est le maître mot de ce que vous proposez. Finalement, l'autonomie, c'est que peu importe la longueur de la rando, les gens sont en totale autonomie en montagne avec leur âne.
1: Oui, tout à fait. Tout à fait. Donc, nous nous assurons que, bien évidemment, chaque étape entre chaque refuge soit adaptée au niveau de marche de mes clients.
0: Merci beaucoup, Eva. On passe à une dernière petite pause musicale avant une dernière partie d'interview.
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0: Il est 11h et on se retrouve pour une dernière partie d'interview. C'est toujours ça, Jacasse. C'est toujours le 895 de Radio Dio ou radiodio.org. Et on est toujours avec Eva du Baudet Malin. On rappelle pour ceux qui auraient pris l'interview en route ou que maintenant, ou qui se réveillent d'ailleurs. 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Eva, tu es toujours là ?
1: Eh oui, je suis toujours là. Et au Baudet Malin, là où les Baudets sont malins.
0: Eh oui, les Baudets sont malins.
1: C'est de là qu'est venu le nom, en fait.
0: Les Baudets sont malins. On se retrouve pour une partie d'interview un peu plus fun. On a parlé de l'entreprise, d'une petite présentation générale. On a parlé vraiment des ânes en général. Et maintenant, Eva, on va s'intéresser à toi. À toi, la gérante de l'entreprise. Toi qui proposes donc ces randonnées en âne pour tous les âges, en famille, pour tous les types de niveaux et d'habitués de montagne. Alors Eva, dans tout ton troupeau, quel est ton âne préféré et pourquoi ?
1: Ah, c'est trop dur. C'est trop dur de répondre. Bon, alors, je vous cache pas que j'ai encore l'ânesse qui a accompagné toute mon enfance, qui s'appelle Kaline. Donc, c'est l'ânesse que j'ai éduquée moi-même dès l'âge de 10 ans environ. Et donc, voilà, j'ai un lien forcément avec elle un peu plus fort qu'avec les autres, mais je les aime tous. C'est indéfinissable, en fait.
0: Et oui, c'est le petit... La petite patte de Sajakas, on aime bien poser des questions un peu impossibles.
1: Ouais.
0: On va maintenant te demander des anecdotes avec tes ânes, parce que les gens vont partir en randonnée avec tes ânes. Et nous, ce qu'on aime aussi, c'est apprendre à connaître un peu les gens et les animaux dont on parle. Alors, est-ce que tu as des petites anecdotes sur des ânes qui sont là, qui sont plus là? Un peu les petits travers de chacun, ou des trucs mignons qu'ils ont fait?
1: Oui, bien sûr. Alors, pour vous montrer à quel point les ânes sont intelligents, maintenant on ne l'a plus, mais on a eu une petite ânesse qui s'appelait Chippy. Et Chippy, Chippy, c'est la maman de Cannabis. Donc maintenant, elle n'est plus avec nous, Chippy. On a toujours son fils Cannabis, mais Chippy, c'était vraiment une petite Chippy parce que cette dernière, elle nous faisait croire qu'elle boitait sur l'allée du circuit. Et sur le retour, elle boitait plus. Elle voulait vite rentrer à la maison, au troupeau. Donc, et en fait, au début, on n'avait pas compris son petit manège. Et en fait, c'est nos clients qui nous disaient, attendez, on revient. Regardez, Chippy, elle doit avoir un bobo à la patte, elle boite. Donc, du coup, on remettait Chippy dans le parc. Et en fin de compte, donc, on lui a laissé 2-3 jours de repos. On la ressort du parc. Et là, tout d'un coup, elle se remet à boiter. Tout d'un coup, alors que elle ne boitait plus, et donc en fait, on a compris petit à petit qu'elle nous faisait du cinéma pour nous montrer en fait qu'elle voulait pas trop partir en fait en balade, elle préférait rester au parc.

0: Oui, tout à fait. Ah, mais je me rappelle de toi petite, tout à fait avec la bombe rose et chippie. Oui, tout à fait. Après des anecdotes, alors qu'est-ce que je pourrais vous
1: Quand
0: raconter?
1: on s'était eu au téléphone, tu m'avais parlé de Maya.
0: Oui, tout à fait. Donc Maya, c'était la nièce de ma maman, qui avait pris énormément de son temps pour l'éduquer. Et Maya était une ânesse irréprochable, si j'ose dire. Donc elle était bâtée, montée, attelée. Et elle savait même répondre aux ordres à la voix. Marcher, holà, à droite, à gauche. Maya connaissait sa droite de sa gauche. Et donc Maya, voilà, vous l'avez compris, c'était une ânesse exceptionnelle. Et un jour, alors que je la préparais pour partir en balade en calèche, à l'époque où ma maman était dans l'entreprise et proposait ce type de prestations, donc je préparais Maya et j'avais un petit garçon avec moi, mais vraiment tout petit, devait avoir 2 ans. Et donc, il brossait avec une petite brosse la patte de Maya. Et là, tout d'un coup, il a fait tomber sa brosse à côté du sabot de Maya. Et donc, Maya, là, elle a compris. Elle a levé sa patte. Elle a attendu que le petit ramasse sa brosse. Et elle a reposé son sabot, comme si elle s'est dit, ouh là là, il faut que je fasse attention de ne pas lui marcher sur le bras ou sur la main ou sur la brosse. Attention, il va ramasser sa brosse, ce petit. Il faut que je sois précautionneuse. Souvent, c'est ça qu'on dit des ânes, ils sont précautionneux avec les enfants, ils font attention. Ou autre chose, je me rappelle une fois de cannabis qui revenait de balade. Et donc, souvent, ce qui se passe sur le retour, les enfants, ils ne veulent plus être sur le dos de l'âne, ils veulent tenir l'âne devant par la longe. Parce qu'en fait, il y a une forme de responsabilité qui est de tenir l'âne. Et je me rappelle voir Cannabis arriver avec un petit garçon qui tenait la longe devant. Il devait avoir 5 ans. Et là, le petit garçon, il a fait tomber la longe sans faire exprès. Et ben Cannabis, il s'est arrêté. Il a attendu que le petit garçon, il ramasse la longe. Et ensuite, ben, le petit garçon est reparti en direction de notre structure pour rentrer. Et Cannabis, il le suivait sans faire... comme on dit, opposition, sans faire riposte, quoi. Il était complètement adapté à cet enfant. Il a adapté son comportement à ce petit garçon-là.
1: C'est des nounous un peu.
0: Oui, tout à fait. Oui, un petit peu des nounous, ouais, et des gros nounours. Et souvent, ils sont plus tendres avec les enfants qu'avec les adultes. Nous, ils nous font des câlins, des fois un petit peu bruts. Et aux enfants, ils sont super doux, ils bougent pas, ils y vont doucement. Souvent, les enfants, ils aiment bien leur faire des bisous sur le museau. Et l'âne, il pourrait bouger à ce moment-là. Eh ben non, non, non,
1: Ben
0: ils
1: non.
0: bougent pas. Plus ils ont des enfants autour d'eux, moins ils bougent.
1: C'est des animaux gourmands aussi, les ânes, quand même.
0: Oh là là, que oui. Il faut savoir que l'âne, il est fait pour, dès qu'il trouve à manger, il mange. Donc ça, c'est vraiment inscrit dans leur gène, de par leurs origines désertiques. Voilà, ils n'étaient pas sûrs de quand est-ce qu'ils allaient retrouver à manger dans le désert. Donc ils faisaient beaucoup de réserves et ils mangeaient dès qu'ils trouvaient à manger. Et donc ça, c'est resté dans leur gène. Et le problème aujourd'hui, et dans nos contrées en France, voilà, qui sont très verdoyantes, eh ben l'âne, il fait que manger, quoi. Là, n'y fait que manger. Et donc, à nous d'expliquer à nos clients, par exemple, quand vous partez en balade, l'âne, il est au travail. Donc, il n'a pas le droit de s'arrêter manger tous les 2 mètres.
1: T'en as qui sont
0: Donc,
1: gourmands comme
0: l'âne,
1: ça?
0: oui, tout à fait. Donc, en fait, l'âne, pour lui, il voudrait passer son temps à manger. Et donc, ça fait partie de notre rôle que d'expliquer aux clients. Quand l'âne, il part en balade, il a besoin de comprendre qu'il est parti randonnée. Il a besoin de comprendre qu'il est au travail. Donc, si vous le laissez brouter toutes les 2 minutes, parce que l'âne est intelligent et l'âne va vous tester pour voir si vous êtes vraiment le patron, s'il est au travail, ou pour voir s'il est en vacances et qu'il peut manger toutes les 2 minutes. Donc, on explique à nos clients, dès que votre âne va vous tester au broutage, il va essayer de tirer la longe pour aller manger. Là, il faut le reprendre. Il faut tirer un petit coup sec sur la longe et dire non, marchez, avec une voix un petit peu ferme. Il faut montrer que vous êtes le patron. Et là, l'âne, il va comprendre que, ah,

0: il n'est pas en vacances, il est là au travail et c'est là qu'il va le mieux marcher et qu'il va révéler son potentiel de marcheur, puisque l'âne est un excellent randonneur, un excellent marcheur. Il est fait pour ça, il a besoin de marcher. Et donc, voilà, une fois que le cadre est posé, que la relation patron à animal est établie, là, votre âne, il vous suit des kilomètres et des kilomètres. Vous serez fatigué avant lui, hein.
1: Tu m'as dit aussi au téléphone sur le bonnet d'âne. Tu voulais parler du bonnet d'âne qu'on
0: Ah,
1: mettait aux enfants.
0: tout à fait. Donc, tout à l'heure, on a évoqué le fait que l'âne avait une très mauvaise image. On croit qu'il est bête, alors que c'est tout le contraire. Il est très intelligent. Et il y a, rappelez-vous, messieurs, dames, ce bonnet d'âne qu'on mettait à l'époque sur la tête des cancres. Et donc, le bonnet d'âne a renforcé aussi cette image que l'âne est bête. Mais en fait, on a mal interprété la chose. Il ne s'agissait pas d'humilier l'enfant, le cancre, en lui mettant le bonnet d'âne. Il s'agissait de transmettre l'intelligence de l'âne dans le cerveau de l'enfant. Et avec voilà, les années qui ont passé, ça a été mal interprété. Et donc, ça a renforcé la mauvaise image de l'âne. Mais ce n'en est pas le cas. Voilà.
1: Voilà. Est-ce que tu as une ou deux dernières anecdotes peut-être, ou est-ce que tu veux qu'on passe à notre petit jeu? Une ou deux dernières anecdotes sur tes ânes.
0: Eh bien, on peut passer au petit jeu, par
1: On
0: exemple.
1: va passer au petit jeu. Alors, donc, c'est un petit jeu. J'explique pour nos auditeurs en même temps. Je ne sais pas si vous avez vu passer ça sur les
0: Oui.
1: réseaux. C'est, je vais poser à Eva des questions. Elle va devoir choisir réponse A ou réponse B, réponse C ou réponse D, et un nombre pair de questions. Et elle va par exemple me dire réponse A pour la première question, réponse D pour la deuxième. Et une fois qu'on aura fini les questions, elle devra choisir par exemple entre réponse D et réponse entre réponse A et réponse D, entre E ou H. Enfin, le mieux, c'est que vous voyez. Donc c'est un petit questionnaire spécial Anne et Pézet. Ça
0: Oui.
1: aussi, c'est la patte de Sajakas, les questions fun. Donc Eva, avec les ânes, est-ce que tu es plutôt rando sur plusieurs jours ou un tour à la demi-journée?
0: Rando sur plusieurs jours.
1: Rando sur plusieurs jours. Est-ce que tu préfères aller chercher les ânes le matin ou les remonter le soir?
0: aller les chercher le matin parce qu'ils nous accueillent souvent en bréant. Donc, on essaye qu'il ne réveille pas tout le petit hameau où il y a des propriétaires qui essaient de se reposer. Mais en effet, le matin, ils sont tellement contents qu'on vienne les chercher au parc et qu'ils braient, ils nous font plein de câlins, ils se battent un petit peu entre eux pour savoir qui sera le premier à sortir. Ils sont ouais, très, très engagés le matin. Donc, le matin, sans hésiter.
1: En plus, le lever de soleil sur Bellecôte, il est sublime. Je
0: Ouais,
1: préfère
0: c'est
1: ça aussi.
0: magnifique.
1: Ensuite, est-ce que tu préfères brosser les ânes ou leur faire des câlins?
0: Leur faire des câlins.
1: Leur faire des câlins. Est-ce que tu préfères regarder les marmottes ou manger ton sandwich au bord d'un lac?
0: C'est difficile.
1: C'est le
0: Ah, il faut
1: but.
0: savoir que j'adore les sandwichs. Je suis une fan des sandwichs, mais je préfère regarder les marmottes avec mes jumelles.
1: Tu préfères la montagne en hiver ou en été?
0: En été.
1: Est-ce que tu préfères le Beaufort ou la Tomme de Pezet?
0: Le Beaufort.
1: Le Beaufort. Et on en profite pour dire, allez vous ravitailler à la crèmerie chez Marthe à Pezet. Vous ne mangerez jamais d'aussi bon
0: Oui.
1: fromage. Là, le bon plan, chers auditeurs, si vous allez chercher votre Beaufort à la crèmerie chez Marthe, ensuite vous filez au Baudet Malin, vous prenez un âne. Et vous allez faire un tour avec un âne et vous mangez un sandwich au fromage de
0: Ouais,
1: chez
0: devant les
1: Marthe.
0: marmottes.
1: Là, c'est le bon plan ultime. Je parle par expérience.
0: Ouais,
1: Vous ne
0: c'est
1: passerez
0: sûr.
1: jamais un meilleur été de votre vie. Lac de la Plagne ou lac de l'Étroit?
0: Ah, lac de l'Étroit. J'adore cette randonnée. Pour moi, c'est la plus belle randonnée que l'on propose. puisque arrivé au sommet, enfin presque arrivé au sommet, vous avez une vue vraiment à 360, un panorama magnifique. Et alors, le lac de l'Étroit est bien plus petit que le lac de la Plagne, mais j'adore la balade, le lac de l'Étroit.
1: Et ces deux randos qu'on peut faire avec les ânes.
0: Tout à fait.
1: Ces deux coins super à aller voir, c'est ça vaut vraiment le coup d'œil. Hein. Et enfin, dernière question, Aiguilles Rousses ou Montpourri?
0: Aiguilles Rousses.
1: Aiguilles Rousses.
0: J'aime beaucoup.
1: Alors
0: J'aime beaucoup
1: maintenant,
0: Aiguilles
1: on va
0: Rousses.
1: recouper les questions. Donc tu préfères faire une rando sur plusieurs jours ou aller chercher les ânes le matin?
0: Très bonne question. Attendez un instant, je vous prie. C'est vrai que le matin, c'est tellement agréable en fait d'aller chercher les ânes le matin, mais je vais quand même dire un séjour sur plusieurs jours en montagne.
1: Ensuite, tu préfères brosser les ânes ou regarder les marmottes? Ah non, pardon,
0: Brosser
1: c'était
0: les
1: faire
0: ânes.
1: des câlins que tu
0: Enfin,
1: m'avais
0: faire des
1: répondu.
0: câlins, ouais. Ah
1: Faire
0: ouais, faire des câlins,
1: faire
0: sans
1: des
0: doute.
1: câlins. Ensuite, tu préfères la montagne en été ou le Beaufort?
0: Ça va ensemble, mais la montagne en été.
1: La montagne en été. Et enfin, tu préfères le
0: Ouais.
1: lac de l'Étroit ou l'Aiguille Rousse?
0: Lac de l'Étroit.
1: Lac de l'Étroit. Alors, attendez, je me suis perdue. Oui, tu préfères la rando sur plusieurs jours avec un âne ou leur faire des câlins?
0: Oui, c'est rigolo ce jeu. Ah, c'est difficile là. Leur faire des câlins,
1: Leur faire des câlins.
0: sans hésiter.
1: Enfin, la montagne en été ou le lac de l'Étroit?
0: La montagne en été, ça englobe tout.
1: Et oui, mais je pense que moi, c'est ma stratégie. Hein. Et
0: Oui,
1: enfin,
0: voilà.
1: ton truc
0: Oui.
1: préféré, c'est faire des câlins aux ânes ou la montagne en été?
0: Faire des câlins aux ânes,
1: Faire des
0: c'est ma
1: câlins aux ânes.
0: passion.
1: Et va, ton
0: Ouais.
1: truc préféré dans la montagne, c'est faire des câlins à tes ânes.
0: Oui. Parce que ils me le rendent en fait. C'est pas que moi qui leur fais un câlin. On se fait un câlin. Eux, ils viennent aussi chercher le câlin. Ils aiment se frotter contre nous en fait avec leur grosse tête. Et ils aiment se frotter contre nous. Donc les moments câlins sont très forts émotionnellement parlant.
1: Merci beaucoup Eva. 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Et
0: Merci beaucoup,
1: j'en
0: Gabriel.
1: profite pour dire allez-y. Vraiment, c'est une expérience incroyable. C'est la rando avec les ânes, c'est sans doute un des trucs les plus incroyables que vous ferez dans votre vie, parce que ça force à aller au rythme de l'âne et on regarde plein de trucs en montagne qu'on ne regarderait pas si on était tout seul.
0: Ah oui.
1: Donc c'est pour ça. Allez, joignez
0: Un
1: Eva,
0: grand merci,
1: appelez Eva,
0: Gabriel.
1: louez un âne, même pour 1 heure, ça vaut le coup. Et on se retrouve après une petite pause musicale pour les dédicaces.

0: Et il est 11h20, il est plus que temps de se quitter, chers auditeurs, pour continuer ce week-end. C'était Sajakas, l'émission à destination des petites et grandes oreilles, sur le 895 de Radio Dio ou sur radiodio.org. Et c'est le moment des dédicaces avec Eva. Swan, baisse cette musique, s'il te plaît. On veut pleurer, on veut faire des bisous aux gens.
1: Merci Gabriel. Eh bien, j'aimerais faire un coucou à mes parents, Francis et Virginie Garçon, qui m'ont légué cette entreprise et qui me permettent de réaliser ce rêve d'enfance qui était voilà de reprendre cette entreprise. Un grand coucou à mon chéri Lucas, mon associé, avec qui nous reprenons l'entreprise cette année. Et voilà, un grand coucou à tous mes clients habitués qui me connaissent déjà, et puis à nos futurs clients.
0: Merci beaucoup Eva, moi j'en profite pour saluer encore une fois, une émission de plus, Sohan qui avait un super taf à la régie. Évidemment, je fais un énorme bisou à tous les ânes. Je vous fais un bisou à tous aussi, hein, à tout le petit monde du Baudet Malin pour l'ambiance et l'entreprise super que c'est. On salue évidemment tous nos auditeurs, tous les gens qui nous ont écoutés ce matin. Et puis merci infiniment à toi Eva pour ces 1h20 passées ensemble, pour cette super interview.
1: Merci à toi Gabriel et merci à vous tous de m'avoir écouté. À très bientôt.
0: Merci à toi, à très bientôt. 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De toute façon, quand ça sortira en podcast, on mettra les infos. C'est à Pézennes-en-Croix ou à Maud-des-Lanches, à 1h d'Albertville, 30 minutes de Bourg-Saint-Maurice. Merci à tous et un excellent week-end sur nos ondes.

0: Deux morceaux estampillés Pharrell à l'instant, d'abord Noah, puis Clips avec le morceau Grinding, et voici maintenant Grave Diggers, Diary of a Madman.
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C'était le morceau Kokoko par Azo Toke à l'instant. On va terminer cette heure de musique avec Fadumo Kassim et Wa Berry Band. Le morceau s'appelle Waka Hella, I Like You.

0: Je garde quelques images pour mes vies postérieures. Ce qui se voit pas ici se fera voir ailleurs. Fais-les, Félix.
1: On a écouté Le tourbillon de la vie de Jean-Marie Massou. Ça a été suivi par Juana Molina, puis ce morceau excavé par Lio, L-I-O, sur Dio, D-I-O.

On a écouté Claudia Meyer dans son hommage à Mercedes Sosa. Ça a été suivi par Kmon Tigré et Fulu sur le 895 de Dio.

Cinq morceaux enchaînés sur le 8-9-5 de Dio. On a écouté Rossé, Philippe Glass, Philax Style, le projet Et il y avait qui regroupe Scanner, Genst Heinz et Dominique Petitgan et le groupe Cerveau, S-E-R-V-O.

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0: Vous venez d'écouter le groupe cultissime, autant qu'injustement méconnu, j'ai nommé This It, suivi par Princess Thailand, Samuel Covell et à l'instant The Amber Day. 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

0: Nul si découvert, To Imago et Giacomo, vous êtes bien sur Duo.
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On a écouté Super Phoenix Boom, projet stéphanois avec la voix de Missier Blodia. Ça a été suivi par Deggy et Oggy et la musique de Art Melody sur le 895.

0: JPEG Mafia et Danny Brown ont été suivis par Fever Ray et Blawan sur le 895.
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Populaire et exigeante est la ligne musicale de Radio Dio. Elle vous a, dans ce sens, proposé Monica, Dina Abdelwahed et Glabre.

La stéphanoise Tashka, sortie sur le label Le Cri du Charbon, a cédé la place à une icône du rock, Madame PJ Harvey.

0: l'instant, c'était Fiesta en El Vacio, suivi par le Suisse Louis Jucker, en compagnie du nouvel ensemble contemporain. 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

0: On vient d'écouter Pépé Deluxe, ça a été suivi par Dub Amin et la voix de Johnny Go Figure et la rappeuse allemande Haïti sur le 8-9-5.
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On a écouté Isolation, ça a été suivi par un des premiers enregistrements du groupe stéphanois qui s'appelle Trognon, puis la flûte traversière de Noot sur le 895.

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0: ください。ダメね。
1: Dominique, pouvez-vous nous éclairer sur les circonstances de la mort et surtout sur le profil potentiel du meurtrier ? Tout à fait, Christophe. La police pense d'abord qu'il s'agit très probablement d'un homme, étant donné la violence du coup porté à la tête. Mais les enquêteurs n'excluent aucune piste. En effet, sous l'emprise de la colère, une femme pourrait avoir porté le coup fatal. On pense notamment à l'affaire Jacqueline Sauvage.
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0: un homicide volontaire. Un homicide volontaire. Mais qu'est-ce qu'il aurait fallu faire, hein? Qu'est-ce qu'il aurait fallu faire?
1: On vient d'écouter Basil Free avec Cabaret Contemporain, puis Île de Garde sur le 8-9-5 de Dieu.
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étranger vous-même, Dylan. 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

0: c'était Tétu Piaf, puis The Juanitos et enfin Hills. On enchaîne avec Honolulu.
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Tu viens d'entendre une des mères spirituelles du rock'n'roll en la présence de Kim Deal. Ça a été suivi par Gus Engelhorn sur Duke.

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1: Ok, je vais recommencer à zéro parce qu'il y a un auditeur de Paris, s'appelle Nasser. Donc, il comprend pas tout. Donc, je pense que, oui, j'ai peut-être comme une erreur ne pas préciser qui étaient les mineurs. Alors, les mineurs, c'est ceux qui ont travaillé pendant même plus d'un siècle, nos parents, nos grands-parents, qui ont travaillé dans les mines à Saint-Étienne. Donc, c'était dans profondeur de la terre, aller chercher le charbon. Donc, il y avait comme lumière que les torches. C'était des torches qui étaient avec des ampoules. Ces immigrés-là qui travaillaient dans les mines, il y avait une difficulté, c'est lorsqu'ils tombaient malades. Et lorsqu'ils tombaient malades, c'est dû au charbon. Hein, ils avalent des poussières, je ne sais pas combien de kilogrammes par mois par an. Donc, souvent, ils tombaient malades. Et lorsqu'il tombait malade, donc automatiquement, il y avait un médecin qui était désigné pour soigner les mineurs qui travaillaient dans le charbon, à Saint-Étienne comme ailleurs, dans le nord de la France aussi. Donc ce médecin, quand il auscultait les mineurs qui étaient malades, donc il faisait une fiche, et la fiche, automatiquement, à long terme ou à court terme, elle se retrouvera donc chez un médecin de la sécurité sociale. Et lorsque ce médecin les auscultait, il savait ce qu'ils avaient, il diagnostiquait la maladie qui était due au charbon. Et lui, ce médecin, a reçu l'ordre des politiques de mettre que ce n'était pas le charbon qui les rendait malades, mais c'était l'alcool, le vin, la bière, enfin bref. C'était, leur maladie était dû à l'alcool, alors qu'en réalité, l'immense majorité ne buvait pas d'alcool. Et donc, chaque malade, chaque mineur, chaque malade avait un dossier médical, et ce dossier médical, c'est toujours la maladie est due à l'alcool. Et il y en a qui se sont trouvés bien malades pendant un an, deux ans. Alors donc, pour les empêcher d'avoir une invalidité. Pour avoir une invalidité, il faut être malade pendant deux ans. C'est-à-dire arrêt maladie prolongé durant deux ans. Et la troisième année, ça continue, toujours en maladie, mais avant trois ans de maladie, le médecin de la sécurité sociale, il donnait donc des rendez-vous à ces malades. Et lorsqu'il passait devant le médecin, le médecin, il juge la maladie de ses ouvriers par rapport au dossier que le médecin traitant écrivait. Et ce qui fait qu'ils n'avaient pas le médecin de la sécurité sociale et il leur disait « Oui, mais votre maladie est due à l'alcool, ce n'est pas au charbon. » Alors donc, ils n'ont jamais eu, ou pratiquement jamais, une invalidité, ce qu'ils appellent une rente, touchée en gros voire 50% de leur salaire, ils ne travaillaient plus. Voilà l'injustice de ceux qui ont travaillé dans les mines du charbon. Donc, c'était des esclaves. Et lorsqu'on a un dossier et qu'on a du mal à continuer à travailler, donc les malheureux, tout malades qu'ils étaient, ils étaient obligés de travailler alors qu'ils sont malades dû au charbon. Et donc, pas d'invalidité, pas d'indemnisation, rien. Et ils étaient forcés de continuer à travailler à cause de l'injustice, alors qu'ils étaient malades. Et à l'époque, à cette époque-là, il n'y avait pas les droits qu'il y a aujourd'hui. Donc, moi, personnellement, ils m'ont donné l'invalidité. Pourquoi ? Parce que j'ai perdu un rein. Je suis passé devant au bout de deux ans et demi, j'ai été invité par la Sécurité sociale. C'est le même système, hein. Donc, le docteur m'a demandé, oui, je vous donne une rente, mais vous allez être obligé de travailler 4 heures. J'ai répondu, j'ai dit, oui, je peux même faire 8 heures, mais à condition, moi je suis chaudronnier, je ne peux pas me baisser, mes mains ne peuvent pas toucher le sol à cause de la cicatrice. Puis au bout d'un moment, elle a réfléchi, elle me dit, ah oui, bah oui, ça vient de votre travail, oui, votre médecin l'a noté sur votre dossier médical. Donc, ils m'ont donné une rente. Ça fait combien d'années? Depuis 2013, je suis en invalidité. Et j'ai à peu près 50 à 60% du salaire net que je touchais avant. Voilà, jusqu'à la retraite en 2013. Voilà, donc l'injustice par rapport aux mineurs, c'était ça. Ils n'avaient pas droit à l'invalidité due à leur maladie qui provenait du charbon. Pourquoi ? Le mensonge était le dossier du médecin traitant qu'il était obligé d'accepter par les autorités, parce que tout est à base de politique. Et qu'est-ce qui s'est passé ? Donc, soit ils mouraient, soit, bon, ils continuaient, ils leur donnaient des médicaments, voilà, et puis maintenant, il n'y en a plus. Il reste parfois leur veuve. Donc, après qu'ils ont fermé les mines à Saint-Étienne, sont fermées, ça fait déjà un moment, il y en a qui ont leurs femmes qui sont encore vivantes. Et donc, personnellement, j'en connais une, donc, l'avantage qu'elle a, elle ne paye pas son loyer, elle ne paye pas le loyer et le chauffage, mais dans des bâtiments que les mines de charbon avaient construits pour les mineurs. Voilà. Donc, ils ont vécu un travail très, très pénible, plus leur droit a été complètement volé, ni pitié ni rien. Voilà. Aujourd'hui, est-ce que ça a changé ? Oui et non. Aujourd'hui, en France, pour un asthmatique qui travaille, évidemment, ils ont beaucoup de problèmes pour obtenir une invalidité. Le système est tout simple. Alors, quand on travaille aujourd'hui en France et qu'on a une maladie chronique comme l'asthme, on dépend du médecin du travail. Alors, le médecin du travail, on le voit tous les 2 ans, tous les 5 ans, tout dépend de l'organisation. Et moi, j'en connais une personne particulièrement qui travaille et qui est très asthmatique. Et quand l'été arrive avec la chaleur, son médecin traitant, il lui donne des traitements. Après, quand il passe devant le médecin du travail qui a un pouvoir d'arrêter quelqu'un de travailler, il a le pouvoir de mettre quelqu'un en invalidité. Moi, personnellement, j'ai vu quelqu'un, il l'a arrêté sur le champ, tout de suite. Il a dit, vous avez les bronches très atteintes, vous rentrez chez vous, c'est terminé. Et qu'est-ce qui s'est passé ? Qu'est-ce qui se passe aujourd'hui ? Avec la pression politique, les médecins du travail, qu'est-ce qu'ils font ? Eh ben, ils leur disent, écoutez, si votre travail est compliqué, c'est de la poussière, il faut mettre des masques. C'est fini, l'invalidité, elle est finie. Voilà ce qui se passe. Le troisième sujet, c'est les arrêts maladie. Aujourd'hui, quand on est fatigué, on a la grippe, on est malade, pour obtenir une semaine d'arrêt maladie, c'est très, très compliqué. C'est très, très, très compliqué. Les médecins, ils ont la pression du pouvoir, ils donnent plus de jours de maladie. Voilà. Donc, le problème de ceux qui travaillent aujourd'hui, ça revient comme avant, voire pire, sur certains points. Alors, donc, et comment faire ? Il n'y a pas de solution. Donc, pour celui qui ne veut pas dépendre de ce système, il y a une solution, c'est de faire des études pour ne pas se trouver dans un travail compliqué, sur des autorités compliquées. Donc, il faut faire des études. Moi, je vous conseille beaucoup aux jeunes de faire des études et pour ne pas tomber dans ce traquenard. Voilà. Là, on a un petit souci. C'est bon. Alors, faites des études et comme ça, vous créerez vos entreprises vous-même. Vous créerez votre travail et vous gagnerez votre revenu sans dépendre des autorités qui empêchent des droits alors que les droits existent. Et ces droits sont bafoués, mais sont complètement annulés et ces droits deviennent pratiquement caduque, sous la pression des intervenants. Voilà, les intervenants. Donc, moi, personnellement, j'aimerais pas avoir 20 ans aujourd'hui. Parce que franchement, ça vaut pas le coup, hein. Travailler pour rien avoir, voire travailler, être malade. Et je reviens aussi sur un sujet que j'avais dit à peu près un mois de ça. Concernant les soins en France. Les soins, donc, entre la femme et l'homme, il y a une différence. Alors, qu'est-ce qui se passe? Lorsque un homme a une maladie incurante, supposons qu'il doit être suivi, on va dire, 4 fois dans l'année. L'homme, on va le suivre, on va le soigner pendant... Il aura 4 rendez-vous. Quant à la femme, elle aura moins de 4 rendez-vous, alors qu'ils ont la même maladie. Par exemple, le cancer. La femme, on va l'inviter 2 fois, voire 3 fois. Maximum 3 fois. Donc, elle perd une consultation. Et ça vient des autorités. Voilà comment ça se passe de nos jours. C'est malheureux, mais c'est comme ça. Voilà, Athmane. Donc, je pense à avoir être compris. Voilà, c'est ce qui concerne le travail en France. Ça devient compliqué. Le travail lui-même et la suite pour les soins. Voilà, Athmane, si tu as quelque chose à rajouter ou question à poser, ça sera bon. Je t'écoute.
0: Kharoudin, Khitou Amerouch, Facebook, on a un problème avec Facebook. Donc le live, il s'est coupé. Voilà.
1: Ça continue. Hein.
0: Amerouch, le pouvoir, ça s'est coupé.
1: Ah oui, c'est à cause de ça?
0: Ouais, même quand tu parles fort, ils n'aiment pas. Il y a des algorithmes. Quand on fait un discours fort, c'est comme...
1: Voilà encore une chose que...
0: C'est pas grave. J'espère que ça passe sur l'autre, mon profil. Je suis basculé sur mon profil. On va faire une petite pause. Voilà.

Monsieur le Président, c'est avec un cœur lourd que je m'adresse à vous. Ces quelques phrases d'un condamné étancheront peut-être la soif de certains individus opprimés. Je m'adresse à vous avec une langue empruntée pour vous dire simplement et clairement que l'État n'a jamais été la patrie. D'après Bakounine, c'est l'abstraction métaphysique, mystique, juridique, politique de la patrie. Les masses populaires de tous les pays aiment profondément leur patrie. Mais c'est un amour réel, naturel, pas une idée infaite. Et c'est pour cela que je me sens franchement le patriote de toutes les patries opprimées.

0: 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Aujourd'hui, là, il y a encore, moi je connais un jeune mineur de Mohamed Arab, il souffre maintenant, et voilà, il est malade. Et il a eu, c'est pas la prison sarge, au moins la reconnaissance. Que voilà, ces gens-là, ils ont travaillé à un certain moment, ils ont donné, ils ont construit la France. Mais les Chibanais sont partis, on a, voilà, il y en a, donc chacun meurt derrière l'autre.
1: Ouais.
0: Ceux qui sont restés ici, c'est vrai, ils sont pris en charge, il y a les EHPAD, il y a tout le truc. Mais au niveau de la reconnaissance, au moins, morale, hein, la morale, c'est ce qu'ils ont besoin. Et, voilà, il n'y a pas.
1: Oui, parce que dans les soins, les médecins ne font pas de ségrégation. Ils soignent tout le monde. Tous les médecins, ils soignent tout le monde. Mais seulement, il y a les autorités qui leur... C'est l'économie, en fait. Tout est l'argent. Donc, pour économiser, ils viennent de faire encore un décret là concernant les conventionnels par rapport aux chômeurs, tu te connais mieux que moi ce sujet-là. Donc, ils étaient indemnisés pendant 18 mois. Maintenant, ils sont indemnisés que 15 mois. Alors, ils mettent les pièges dans l'âge. L'âge de 50 à 55 ans, c'était 18 mois. Maintenant, c'est 15 mois. De 55 jusqu'à l'âge de la retraite qui est à 64 ans aujourd'hui, qui n'est même pas encore voté, hein. Mais en fait, cette histoire de retraite, je voulais revenir une minute. En France, aujourd'hui, pour avoir la retraite, c'est pas 67, c'est pas 80, c'est pas 50. C'est 43 ans de cotisation. Voilà la vérité. Mais ils le disent pas. Ou alors, très peu. J'ai 43 ans de cotisation, je me mets en retraite. Peu importe l'âge que j'ai, 60, 70, 62, là-bas, c'est 43 ans de cotisation. Moi, je suis tombé en retraite avec 41 ans de cotisation. Ils ont rajouté 2 ans. Voilà. Celui qui a 43 ans de cotisation, il est en retraite carton plein. Malheureusement, les retraites n'augmentent pratiquement jamais. Et même ceux qui avaient, depuis 2007-2008, ceux qui avaient des très bonnes retraites des ouvriers, hein, tout simple, des ouvriers qui ont fait beaucoup d'heures, enfin, quoique les heures ne les comptent pas, mais qui avaient cotisé 45 ans, 47 ans, 40 ans à l'époque, il y a une trentaine d'années. Donc, ils avaient une retraite de 1400, 1800 euros. Maintenant, ils sont tous retombés en bas. C'est fini les 1800, c'est 1500. Ceux qui avaient 1500, c'est 1300. Ceux qui avaient 1200, c'est 1100. Donc, ça se réduit, sous prétexte qu'il n'y a pas assez d'enfants, qu'il n'y a pas assez de cotisants, alors que les usines, il n'y en a plus. Les grandes entreprises, elles sont toutes parties, donc faire ?
0: En parlant à Merouch, en parlant de... Tout à l'heure, tu as cité un exemple, tu as dit quand tu as un accident de travail... Parce qu'il est relié, hein, le sujet il est relié. Hein.
1: Tout à fait.
0: Quand on est en accident de travail, on a une pension. Et donc, ils vont prendre le salaire. C'est ça, le salaire... Le
1: 50% de ton salaire net.
0: Ah.
1: Alors, si tu touchais, on va dire...
0: Les dernières années ou les premières années, comment ils...
1: Ils calculent comme ils veulent. Hein,
0: Non, c'est pas comme ils veulent, il a un barème.
1: Il y a des barèmes, mais les barèmes avec les dirigeants, ça change souvent. Supposons ils vont prendre ton salaire sur 5 ans. tu es au SMIC. Hein. Alors, tu touches, aujourd'hui, le SMIC, il est à 1480 euros net. Si je tombe...
0: Non, mais par exemple, par exemple, quand ta pension d'invalidité, il prend les dix premières années.
1: Les 10 derniers ou les 10... Voilà. Mais tout ça est basé sur ton salaire. Parce que tu peux...
0: Oui, oui, bien sûr. Bien
1: bon,
0: sûr,
1: alors, salaire. Celui qui a 1500 euros, hein, pour arrondir, il tombe en invalidité, il a 750 euros.
0: Oui, oui, oui.
1: La moitié compris. De son salaire.
0: Mais par exemple, quand on a accident de travail, tu pars, tu traites l'accident de travail, tu es en invalidité... Après, il y a la retraite qui arrive.
1: Voilà.
0: Donc, la pension est disparue.
1: Ah oui.
0: La pension est
1: zéro. Ah oui, tu touches.
0: Mais
1: que
0: tu
1: là.
0: Vas toucher dans quoi? Et à base de quoi qu'ils vont calculer ton salaire?
1: La retraite, sur quoi ils vont calculer?
0: Est-ce que c'est par rapport à la pension? Est-ce que c'est par rapport à ce que tu as touché? Est-ce que l'invalidité, ils vont la prendre en charge?
1: Oui, tout est compté sur ton. Quand tu arrives à la retraite. Tout est compté sur ton salaire. Que tu, par exemple, tu tombes en invalidité à 40 ans, 20 ans après ou 10 ans après, tu es à la retraite. La validité, ils te la comptent comme si tu travaillais, mais pas à plein tarif. Donc, tu vas tomber sous le minimum vieillesse. Mais le minimum vieillesse, c'est mieux que d'avoir une retraite complète, puisqu'une retraite complète, ils ne te payent pas l'APL. Ils ne te donnent pas de l'argent... Il t'aide pas à payer ton loyer. Alors que le minimum vieillesse, avec l'APL, tu touches mieux que celui qui a la retraite pleine. Parce que celui qui a la retraite pleine, il paie des impôts. Donc, c'est un cercle vicieux. Ça, c'est une histoire de 100 euros. Hein, c'est pas... Mais c'est trop compliqué. Mais celui qui est en invalidité, il touchera sa retraite normale. Mais ce serait donc un minimum vieillesse.
0: Et malgré, il n'a pas, la totalité de ses trimestres.
1: Non, parce que ton invalidité compense. C'est ta maladie, hein, c'est la maladie, c'est un accident. Donc ce n'est pas de ta faute. Tu seras considéré comme si tu avais travaillé. Voilà. Mais l'accident du travail, ça ne paye plus comme avant. Maintenant, j'en connais quelques-uns, mais bon, ils ne savent pas l'expliquer non plus. Je ne sais pas. Est-ce qu'ils sont à 100%? Moi, je n'y crois pas. Voilà. Les 100% d'accidents de travail, avant, ça existait, oui. Mais maintenant, je ne sais pas. Je ne sais pas, Athman. Voilà, ça change tellement. Ça change tous les ans. Il y a des décrets, il y a des lois, il y a des circulaires. Il y a toutes sortes de... Voilà. Donc, il faut se renseigner. C'est parce que ça change tout le temps. Les chômeurs, ils sont en voie de disparition. Ben, le chômage, il va pas traîner longtemps en France. Hein. Les indemnisations des chômeurs, je parle, hein, ça sera tout sous RSA. Et à partir du 1er janvier 2027, parce que maintenant, ils ont tout, ils se sont bien organisés, ils ont tout centralisé, tout ce qui est aide sociale, tout ce qui est SMICAR, tout ce qui est ce que moi j'appelle le bas de gamme, tout est centralisé, il va y avoir des dégâts. C'est-à-dire que si je touche l'APL, je touche la retraite ou le RSA, tous ça, ils vont savoir ce que je touche par mois. Et ils vont mettre un barème. Par exemple, je touche 1200, et ça se peut qu'ils vont mettre 1300, comme ils peuvent mettre 1000 euros. Ça, on le verra au 1er janvier 2027. Ça sera encore nouveau, tout ça. Ils n'ont rien à faire que de s'occuper de nous, c'est tout. Alors qu'en réalité, ils s'occupent pour nous plumer, c'est tout. C'est leur boulot, ça. Voilà, Zman.
0: Allez, on continue avec la musique, on revient vers vous. Cette fois-ci...

0: 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سينك أوسيان Bien qu'ils portent des noms distincts, ils forment une seule et immense étendue d'eau salée, appelée l'océan mondial. سنهي غمسلايا دي زين فسير غلان نوس حبيبر غف أقاراو هينو من قرص ثلاثة فرانسيس لوسيان دونك دي شدن غر 8 يونيو لوي جوان أدن زويري هين سي لوسيان باسيفيك لوسيان باسيفيك سي لو بلو فاست أوسيان دو لا بلانيت Il s'étend entre l'Asie et l'Australie à l'ouest et les Amériques à l'est. Sa superficie est d'environ 165 millions de kilomètres carrés. L'océan Pacifique contient la fosse des Mariannes, le point le plus profond connu des océans. Mais l'océan Wisin, c'est l'océan Atlantique. Il sépare les Amériques de l'Europe et de l'Afrique. Il est le deuxième plus grand océan. Sa superficie est d'environ 106 millions de kilomètres carrés. Donc il joue un rôle très très important dans le commerce maritime mondial. Mais l'océan Wislafa, c'est l'océan Indien, situé entre l'Afrique, l'Asie et l'Australie. Sa superficie est d'environ 70 millions de kilomètres carrés. C'est l'océan le plus chaud du monde. Il est l'océan austral, l'océan antarctique. Il entoure entièrement le continent de l'Antarctique. Ses eaux froides influencent le climat mondial. Donc sa superficie est d'environ 20 millions de kilomètres carrés. Et enfin, l'océan arctique, le plus petit, le moins profond des océans. Il entoure le pôle Nord. Une grande partie de sa surface est couverte de glace. Donc, l'Isfarzion Ousgues, Fidnef, elle a la glace Vix. La superficie Inès est d'environ 14 millions de kilomètres carrés. Les océans sont essentiels à la vie sur Terre. C'est pour ça qu'il faut bien les protéger, sachant qu'ils sont menacés par des activités humaines. Among the la pollution le plastique, la pollution des produits chimiques, among the warning le réchauffement climatique. Pourquoi dit-on que l'océan est un poumon bleu de la Terre ? هذا التفسير اللي ثغر المسايكي يتكين قروي قافيك صحبي فيران غفت ونات كثنا كان غفت الزديق هذا سنيني أزول فلام بونسوار مدام دونك بوركوا ديتون كو لوسيان اي لو بومون بلو دو لا تير
1: بونسوار ceci est une très bonne question en fait si l'océan est surnommé le poumon bleu de la terre c'est parce que il nous aide à mieux respirer grâce à des bulles en plancton il produit une grande quantité d'oxygène et aussi il contribue à maintenir l'équilibre climatique. On peut dire donc que c'est un véritable allié de la vie sur notre planète.
0: Plongeons tous dans l'océan, là où vivent des animaux merveilleux. كان في زليتاكين يشنون خير براش متورا ادن فاك تذويلت سزليت النظن ومسمان لزانيمو مارا

0: Voilà des musiques produites par l'émission Inaslien. On va vous faire découvrir. Vous pouvez aussi suggérer, commenter et vous choisissez des thèmes. On a beaucoup de textes à vous faire découvrir à travers la production émission Inaslien. Amir Oshouza, Amir Darnoutil.
1: Ouais, c'est la première fois que tu la passes, non?
0: Ils peuvent suivre le podcast, ils peuvent suivre aussi des chansons sur YouTube. Et vous faites @inaslien42 sur YouTube. Essayez de vous abonner pour nous encourager à produire aussi davantage.
1: Voilà, c'est pas moi qui vais faire ça.
0: En fait, c'est facile. Franchement, c'est facile.
1: Si c'est avec un marteau, n'importe où, avec des outils manuels, moi, j'y arriverai. Non, mais c'est grave, c'est tactile.
0: Je vais te dire, la thématique, parce qu'il y a une thématique qui me tient à cœur. D'ailleurs, j'ai laissé spéciale la chronique de Dr Yefsah, Madame Noura Yefsah, Dr Yefsah. C'est une chronique qui parle sur les conflits familiaux, sous-nourth, les couples. Hein. On va bien parler sur ça. C'est pour ça, d'ailleurs, je l'ai laissé et je l'ai laisse en dernier. Et bien, c'est une question à Mirosh Aïghar. Quand il y a un conflit, nous les Kabyles, quand il y a un divorce, c'est toute la famille qui divorce. Yallah. Tout le monde va divorcer. Or qu'il y a deux personnes. Ça ne va pas, ça ne tient pas la route.
1: Alors, le zouage, c'est comme les siamois. Tu sais, tu as des enfants que Dieu forme, ils sont collés. Soit avec les épaules, soit avec le corps entier, soit avec la tête. Donc le mariage, oui, contient un conflit, ça peut être un rien du tout, mais tout le monde s'en mêle. Toute la famille intervient, chacun donne son opinion, et parfois ça s'aggrave, ça se finit avec le divorce, oui. Parfois pour un rien.
0: Voilà. C'est-à-dire, Amirosh, je ne parle pas sur les enfants sur toi, je parle sur la belle-mère, la belle-sœur, le cousin, l'autre cousin. Et ben, c'est un divorce général. Tu vas voir la famille, les deux familles. Or que nos camarades français, nos amis français, nos frères français,
1: ouais.
0: Et, ou européens en général, ils n'ont pas ça.
1: Non.
0: Moi, j'ai des amis.
1: La famille n'intervient pas.
0: Voilà. Ça va
1: ou
0: pas,
1: alors,
0: ça va
1: si
0: pas,
1: elle intervient. Ouais. C'est pour donner des bons conseils à l'un ou à l'autre, ou les deux. Mais chez nous, ça tourne toujours la colère. C'est ta faute, c'est la faute à l'autre. En fait, à la base, il n'y a rien, il n'y a pas grand-chose. Mais quand, et puis alors, c'est bizarre, même les voisins, ils interviennent. Tout le monde intervient. C'est un conflit généralisé.
0: Et pourquoi l'ancienne génération? Elle est plus, malgré ils n'ont pas fait l'école, malgré c'est des illettrés, les Kabyles à Amirosh,
1: oui.
0: À Badin, ils sont plus intelligents que nous. Moi je me rappelle, y a des gens dans mon village, je vais donner l'exemple, mon père, l'Arhamo, il a divorcé avec sa cousine, mais il n'a pas mêlé toute la famille. Pourtant, c'est sa cousine germaine, hein, c'est ta ça.
1: Oui, parce
0: quand
1: que.
0: Ça ne va pas, voilà.
1: C'était des générations où un mariage avait une certaine valeur. Maintenant, les mariages, il y en a de moins en moins. Et avant, le mariage, c'était la base d'une existence d'une personne. Maintenant, quand on est tout seul, c'est encore mieux que d'être marié. Donc. C'est vrai, hein? Les mariages sont en voie de disparition. En France, en tous les cas, sont en voie de disparition. Ça y est, il y a belle lurette. Hein? Alors que le mariage, c'est la base d'une vie. Voilà. Ça avait une valeur, mais c'est la plus belle des valeurs, maintenant, malheureusement. Tout ça, bon, c'est parti avec l'Internet. Facebook et entre autres. Voilà. C'est fini,
0: tu
1: Marielle.
0: Tu crois, Amérouche, la cause, c'est l'Internet ?
1: Non, c'est pas l'Internet, mais tout y joue. Tu vois, regarde, avant, les informations, tout ce qu'on nous disait, on croyait à ce que nous disait. Que ce soit bon ou mauvais, on gobait. Mais alors, on avalait tout. Aujourd'hui, les informations, ça n'existe plus. Tout ce qu'ils disent, c'est que des mensonges. Alors, parfois, pour trouver la vérité, ben, c'est les réseaux sociaux. Maintenant, avant, il fallait faire, je ne sais pas combien d'années pour être journaliste. Maintenant, n'importe qui, les journalistes, il suffit de savoir manipuler le tactile. Tu sais manipuler le tactile, tu filmes, tu envoies ça à Facebook ou les autres. Ça peut être vrai comme ça peut être faux.
0: Il y a des études à faire pour être journaliste. Il y a des études à faire. Il y a voilà. Des études, il y a des études supérieures. Mais Kine, moi, je ne te parle pas sur ça, mais je te parle. C'est-à-dire quand les conflits familiaux, malgré les conflits familiaux, attention, par exemple, ici en France, les médiateurs, par exemple, tu passes à la justice d'abord, la réconciliation à la justice et tout, machin et tout, ils vont essayer. C'est quand il y a des enfants, mais quand il n'y a pas des enfants, allez hop, débarrasser, qalla, et puis c'est tout. Le problème, c'est pas ça. Le phénomène, c'est mon opinion. La mondialisation, elle a joué un rôle très, très mauvais. Ailleurs, il y a les crises aussi. Les crises, les bêtes, il y a le mental qui a changé. Le mental, les gens, ils sont pressés, ils sont dépressés. Ils sont, voilà.
1: Oui, parce qu'ils ont... Non, en fait... comment ? Maintenant, les mariages, ils ont perdu les valeurs de base. Voilà. C'est... Attention, un mariage, c'est pas aller à comment couper de l'herbe et de nos animaux. C'est pas ça. Hein. Un mariage exige beaucoup de choses. Il exige du respect, de la tenue, de la retenue. Il exige beaucoup de choses, surtout le respect. Mais c'est ça, les valeurs. Maintenant, la femme, elle te dit, c'est moi l'homme, et l'homme, il dit, oui, t'as raison. Et les lois...
0: Là, il y a un commentaire à Merouch, il est que la femme kabyle, la femme amazigh, quand elle a des enfants, ne s'occupe pas de son mari.
1: C'est très possible. Oui, ah. C'est possible. Oui,
0: c'est
1: oui, c'est possible.
0: Babi qui l'a commenté.
1: Oui, oui, c'est possible, hein.
0: Et soi-disant, la femme amazigh, quand elle a des enfants, elle ne prend pas soin de son mari. Et je crois qu'il n'y a pas que la femme qui va prendre soin de son mari, même le mari devrait prendre soin de sa femme.
1: Ah oui, ben c'est d'ici à moi. D'ailleurs, c'est le prophète qui a dit ça. Hein. C'est Mohammed sallallahu alayhi wa sallam, il a dit le mariage, l'homme et la femme, c'est d'ici à moi. Ils sont collés l'un à l'autre. Donc, est-ce que c'est existant ? C'est compliqué, Azmal, mais bon.
0: Et tu sais que c'est qui a le premier qui a inventé le mariage au monde ?
1: Non.
0: C'est le prophète Noé.
1: Bon, oui, ah oh, ben oui. Ben...
0: Eh oui. C'est Sidna Noé, alayhi salam.
1: Eh oui, oui. Non, mais le mariage, c'est difficile de nos jours. En France, il y a des lois qui font peur hein, quand tu te maries. Hein. Il y a des lois.
0: Bah, les mariages mixtes à Amérouch, d'ailleurs, par exemple, des Français, il y a quelqu'un qui vient d'Algérie, un blédard comme moi.
1: Ouais.
0: Hein, et donc, il ne lui donne même pas le temps de s'intégrer et il y aura tout de suite les problèmes. Allez, ouais. Ça passe dans le divorce, ça passe dans les problèmes, ça passe. Et il y a le facteur là. Il y a aussi un autre facteur, quand quelqu'un vient d'Algérie, il vient du bled, il a un bagage un peu machi fanatique, il a un peu. Voilà, par rapport à la société. Maintenant, ça a changé. Hein. Maintenant, ça a changé. C'est pire qu'ici. Hein.
1: Oui, parce qu'en fait, il emmène ses coutumes et ses traditions.
0: Et toujours, ça solde par un divorce, la majorité. Hein.
1: Oui.
0: Voilà.
1: Oui, oui, oui, c'est vrai. Mais parce que, tu sais, la mentalité en Algérie et nous, les autres Kabyles en Occident, c'est pas la même. Hein. C'est pas la même mentalité, hein. Enfin, je parle des jeunes d'aujourd'hui. c'est pas du tout la même mentalité. Hein. Ça n'a rien à voir. L'éducation n'est pas la même. Voilà, c'est... Parce que, mais le mariage de nos jours, c'est très dur. D'abord, pour être marié, il faut un bon salaire. Il faut le, quand même le minimum.
0: Viens, vous allez voir ici, qu'est-ce qu'il y a comme... vous allez être étonné. On est plus en avance que les gens qui vivent en Europe, tellement on est... Donc, attends, je n'arrive pas à comprendre. Mais tellement on est en avance, on recule. Et qu'on recule.
1: Ouais, ouais. Voilà. Ouais, ouais. C'est compliqué. C'est trop compliqué. De nos jours, c'est trop compliqué. Non, non. C'est
0: trop. On fait une petite pause. Alors, on a Amiroche. انا حنا ندير تجربه اختيار عمير وش محمد مزيان في الاسلاف والرحمه

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2: 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C'est les femmes d'avant, elles supportaient beaucoup de choses. Maintenant, ce n'est pas le cas à ce moment. Voici le cas, il n'y a pas la justice.
1: Il y a des gens qui ont été en train de malgré l'ancienne génération, il y avait trad, il y avait donc la colonisation, il y avait le manque, il y avait la faim, la famine, il y avait tout. Mais ils savent gérer mieux que nous.
2: Oui,
1: mieux que nous. Nous connaissons tout ce qu'on a gagné, mais on a mal un petit peu au doigt, ça y est, car donné à l'autre. Or que les anciens, ils savent gérer en fait les choses.
2: Ils géraient, oui.
1: Voilà. Ouais. Et malheureusement, dommage, ils ne nous ont pas transmis à Néanjeté, à Mérochéane.
2: Oui, oui, ce n'est pas les mêmes générations.
1: Et oui.
2: C'est vrai.
1: Et oui.
2: Avant, ils étaient malheureux, ils manquaient de tout, mais ils avaient un sérieux. Le sérieux qu'ils avaient, là, ils supportaient tout en fait. Le bien comme le mal, il l'acceptait. Maintenant, on n'accepte plus grand-chose. Bon, mais il y a aussi l'évolution des sociétés que maintenant, il y a un certain droit pour la femme, il y a un droit pour l'homme. Donc, qu'est-ce qu'il veut aujourd'hui ? En France, une femme qui ne travaille pas, elle a le minimum. Elle a le filet de sauvetage. Donc, le minimum, c'est le RSA. Alors qu'avec nos parents, entre autres, ben, il n'y avait rien. Voilà. C'était la terre, c'était... Voilà. Et tout le monde travaillait. Ah oui, c'est clair. Il supportait tout.
1: On fait une petite pause de Noir Horn à Amérouche. Cette fois-ci, une chanson, une très très belle chanson. Cheikh Abbas Atharzin, à Dransim Blumma, qui est fait le Jouhénin à Atharzin. À ce moment-là, je vous le dis, Cheikh Atharzin Lamard, Abbas Atharzin, qui est fait.

0: Buzz Beat.
1: Et pour le plaisir de Daoud et ses amis, sa famille et ses enfants. Allez, à Merouch.
2: Oui.
1: Ah
2: oui, bah, cette coupe, on ne peut pas suivre, franchement, même si on n'aime pas, c'est quand même très important la Coupe du Monde. Mais avec le changement d'horaire, là, non, ça ne va pas.
1: Américaine, eh oui.
2: Non. C'est, attends, ça va jouer sur trois pays, je crois.
1: Et bah, quelle est l'Algérie زارت تلعب وخيلا في الرابعة هذا شو ماشي
2: 4 du matin
1: اصلا بوزا لك شي دا
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1: مي من يديور الماتش يديور حدا ميروش شوف لو ريغاردي او تاع لابليكاسيون
2: Non, non, parce qu'il ne faut pas payer, c'est pour ça. Puis d'abord, je ne saurais pas faire. Hein. Moi, je suis incapable de mettre une application. Ah ouais. Non. Mais écoute, de toute façon...
1: Il y a un décalage d'horaire à Wakhila, à Merouch, un décalage, c'est normal. Hein. Un décalage d'heure.
2: D'horaire, oui, oui, ouais. Bah oui, c'est ça qui est embêtant. C'est dommage. Bon, qu'est-ce que tu veux ? Bah bon, on peut toujours regarder en...
1: Après, les fidèles, ils vont regarder à Merouch, hein, t'inquiète.
2: Ah ben, les fanatiques, oui. Oui, oui. Daoud, je ne sais pas s'il va regarder.
1: Ah, il va le regarder, Daoud.
2: Daoud, il ne va pas dormir, oui.
1: Un vrai sportif. On fait une petite pause à Merouch, de nous Gharwan. Cette fois-ci, c'est une chanson qui admire beaucoup à Merouch, qui aime beaucoup à Merouch. Une chanson, M.K.R. Sénini, Anno, Libir, Karnas, Anno, c'est Mazir. Et M.K.R. Libir, Nsem. A-t-il dit le Khatarnou, le Khatarnou.

0: Ouais, Tagarang Amirosh, non, Tada, Tagarang Amirosh.
1: Ouais, bon, bah écoute, on va remercier les auditeurs, nos auditrices en France comme ailleurs. Et merci à Daoud de la bonne nouvelle que l'Afrique va gagner la Coupe du Monde. Allez, merci tout le monde, bonne soirée, bon week-end et à la semaine prochaine.
0: Merci à Amirosh, merci sur auditeur, auditrice, merci Radio Dio qui nous a ouvert ses portes pour un moment de partage et de plaisir avec la musique amazigh berbère. Excellente semaine, restez branchés sur Radio Dio, la musique continue et rendez-vous sur Facebook pour des podcasts sur émission, page émission Inasliyen sur Radio Dio. L'émission Inasliyen vous salue, Jeon Sir Lister, bye bye. Ciao, ciao. Ah, c'est que tu n'es pas vrai, l'eau. Bye bye.

0: Pénélope Antena a cédé la place au Stéphanois Brick Argent, puis à DLGZ, groupe sorti par Araki Records et Do It Youssef.
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s'est rendu au Royaume-Uni, écouter le hip-hop de Jeshi. Ça a été suivi, cette fois, de l'autre côté de l'Atlantique, aux États-Unis par Travis Scott. Et à l'instant, l'électronique de Floating Points sur le 895.

a écouté les percussions dingues de Nihil Oxica, ça a été suivi par le groupe stéphanois Surface Tangible, sans eux. 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

0: les Stéphanois de Zero Gain, puis d'iCrap. 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

0: Utopie sonique en forme de pop organique et de post-rock épique sur le 895 de Radio Dio. On a écouté Arcane, puis le groupe Climat. Maintenant, pour les punks, on écoute tout de suite Pizza.
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Saturation sauvage et groove libre, vous écoutez Radio Dio. Il y a eu le groupe de post-rock de Caen, Red Forest, puis le groove cajun de Isaac Delusion. Maintenant, on te propose d'écouter la pop aérienne de Barbarossa.

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La quatrième partie, c'est le capitule des dieux. On y voit Brunehilde, trahie par Sigfrid, qui a été victime d'un maléfice. Pour se venger, elle décide la mort du héros. Lorsque celui-ci a péri, Brunehilde fait dresser un bûcher sur lequel est déposé le corps de Sigfrid, auquel elle enlève l'anneau d'or pour le passer à son propre doigt. Puis, à cheval, elle se jette dans le bûcher enflammé. Alors le Rhin déborde, recouvre les cendres, et l'or maudit retrouve sa pureté au contact de l'eau. Maintenant, je vais te faire entendre la marche funèbre de Sigfrid, veux-tu ?

Sorti sur le label Teenage Menopause, on a écouté le projet Fiesta en el Vacio. Ça a été suivi par Le Sahel mis en musique par Bombino sur le 895 de Dio.

Les prods de Bob Riddim et la voix de Lee Perry, ressurgit des abysses, ont été suivis par Empire of Sound et le musicien réunionnais, La Belle.

Allô, voilà, à l'instant sur le 89.5 de Radio Dio, Libre Sauvage et Impertinente, juste avant, c'était la même Allô, voilà, qui chantait sur une prod de Manu Digital.

DIY ton punk made in France sur le 895 de Dio. Vous venez d'écouter Radical Kitten et le groupe grenoblois Mascarade.

0: De troublions légendaires du rap du 21e siècle, on a écouté Travis Scott, suivi par Kendrick Lamar, sur le 895 de Dio, sur la bande FM ou radiodio.org, sur le net.
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100% punk rock du grand quart sud-est. On a écouté les Lyonnais de Faux Départ, les Marseillais de Joy Blasters et à l'instant c'était les Stéphanois de Los Casos sur Radio Dio.

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1: On a écouté The Honey, qui a été suivi par l'incontournable MC Stéphanois, Missier Blodia en compagnie de Dr Curie, puis The Dubamix featuring Brava sur le 895 de Radio Dio.

La sélection du 89.5 et du radioaudio.org vous a proposé Marion Cousin en compagnie de Kaumwald, qui a été suivi par le duo Birds on a Wire qui reprenait Monsieur Jacques Brel.

Brisa Rocher et Ray Borneo collaborent pour le duo Tara King TH. Ça a été suivi par le producteur lyonnais baptisé L'œuf Red.

Le très percussif groupe anglo-ougandais Nihiloxika a été suivi par les Dub Shepherds et à l'instant c'était Awa So en compagnie des Soul Seeders sur le 895 de Radio Duo.

0: Vous avez pu vous repaître du projet Fizzé, sorti sur la compilation Intenta, recensant de belles étrangetés suisses et sorti par Décalé et Bongo Joe. Ça a été suivi par Aksak Maboul, Inclassable, groupe créateur du label Crammed Disc.
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On a écouté Guadalteraz, puis la collaboration de Daggerloff et Galner, et enfin Charlie P en featuring sur un son de OBF. 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

Un projet nommé Habitant a fait place au duo anglais Played, puis cette fois on était à Manchester avec Ice Boy Violet sur radiodio.org ou 89.5 en modulation de fréquence à Saint-Étienne et alentour.

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